Selecta en forme de coup de cœur pour les frics sur le 895 de Radio Duo. Le coup de gueule antipsychiatrique, c'était Traumatisme. Le spleen en solo, c'était Elliott Smith. On enchaîne avec ce morceau que j'adore de Red Medicine de Fugazi.

Et hop, une petite sélection de tubes des 90s à écouter et réécouter sur le 895 de Radio Duo. On a écouté les New Bomb Turks, puis Ince, on enchaîne avec Tim Drech.

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un peu de douceur dans ce monde de brut avec The Wooden Wolf, qui a été suivi par SR9 en compagnie de la voix de Blic Bassi, puis de celle de Emily Jane White sur Duo.

Le groupe polonais Troupa Troupa a cédé la place au Koto de Park Jia, puis aux mélodies pop et psyché de Animal Collective sur le 8-9-5.

0: libre, sauvage et impertinente, on a écouté Delia Mechlir, suivie par Rhône, sur Dio.
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C'est Charlie Olex sur Radio Dio 89.05. 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

0: messieurs, je me réjouis d'apporter un peu de clarté à l'oreille d'une journée déjà si lumineuse.
1: Commençons par une entrée en matière. Pour expliquer certaines petites choses à nos nouveaux amis. Non, je veux simplement vous faire partager quelques-unes de mes idées, comme ça, au fur et à mesure qu'elles me viennent.

0: Tu sais, ça dérange personne que qu'il y ait autant de pubs, de marques de fils de pute qui soient genre des catastrophes et pour l'écologie et pour la condition féminine et pour le respect parfois et la dignité des gens qu'ils emploient, des conditions de travail de certaines personnes, etc. Tu vois.
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Deux duos sur Dio. On a écouté d'abord Radical Satan, ça a été suivi par Jade Fer en compagnie de Monsieur Daniel Johnston.

Du rock hexagonal et pour le moins local avec les Saffron Eyes de Saint-Étienne, Johnny Carwash de Lyon et à l'instant Normcore sur le 895 de Radio Dio et radiodio.org.

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0: Seal Johnson, donc, puis Lou Reed et Prefuse 73 sur Radio Dio 89.5.
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C'était Aretha Franklin, I'm Your Speed, sur un album de 78, écrit et produit par Curtis Mayfield. Ça ne peut donc pas être mauvais. Voici NECA.

C'était la chanson 6040 par Nico et juste avant Broadcast, Look Outside. Vous écoutez Radio Duo, voici Andy Votel avec le Vertigo Mixed. Premier

C'était My Heart par Neil Young et juste avant Too Many DJs avec un mashup entre No Fun et Push It. Voici Lisa Germano, A Psychopath.

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Si jamais tu vas au supermarché demain, tu pourrais m'acheter des piles, des petites, c'est pour la radio, entre voisins. Ah, et je suis en train de préparer du ragoût, si t'en veux. Je sais ce que c'est quand on est jeune et qu'on travaille. En rentrant, faut que j'appelle le syndic. Quand ils prennent une douche, ça fuit, ça dégouline dans le mur, ça suinte. Comme en plus ils sont 8, ça fait beaucoup de douches. Ah, de l'huile d'olive, je préfère de l'huile d'olive. Bon, tant pis, va pour de l'arachide, entre voisins. Sinon, on t'a pas vu dimanche à midi, pour le dessert en bas. On s'est demandé, mais ça va, t'es en forme, pas de déprime. Un seul sucre, pas de lait, c'est mauvais. Mélangé, ça me donne envie de vomir. Un seul sucre, s'il te plaît. T'es resté enfermé toute la journée? J'ai demandé. T'as pas vu sortir du tout. Il y avait du soleil pourtant. T'es sûr au moins? Ça va? Moi, je n'arrête pas de faire la cuisine. Depuis que j'en ai une toute neuve, c'était un peu décourageant dans l'appartement. C'était vraiment le bordel. Heureusement qu'ils m'ont filé un coup de main. Heureusement, entre voisins, s'entraide et c'est rare dans un immeuble aujourd'hui. J'ai fait le calcul pour les charges, je suis pas d'accord. Tu vois, elle en face, on la compte seule alors qu'elle rentre souvent accompagnée, je peux te le dire. Et ça, pour la douche, c'est important. Il faudrait qu'il les fasse ces aménagements pour le bruit, j'en peux plus. Ces gosses qui sautent sur le plancher, j'en peux plus. Je dors avec des boules quies. Je sais, c'est dangereux. J'ai une amie qui a failli cramer dans son lit. Les pompiers ont pas arrêté de lui téléphoner. En pleine nuit, elle entendait rien. Elle sentait pas l'odeur puisqu'elle dormait. Eux, ils ont cru qu'elle était partie en week-end. Faut dire, c'est pas comme ici. C'est rare. Entre voisins, t'es vraiment pâle, dis-moi. T'es sûr, ça va? J'ai fini par me décider. D'habitude, ce genre de réunion, c'est pas mon truc. C'était pas un jour à danser, mais on a bien vieilli. Il y en a qui ont plus beaucoup de cheveux. Tu sais ce qu'elle m'a dit? Ça faisait X temps que je t'avais pas vu comme ça. C'est l'ambiance aussi. S'il danse, tu iras danser. Je l'ai écouté. Je garde un souvenir inoubliable. On a bien vieilli. Comme c'était drôle. Ça résonne ici aussi, moins qu'à la maison. Dans la cuisine, incroyable. Je supporte même plus le son de ma voix. C'est le carrelage. Une goutte, sinon je vais pas fermer l'œil. Déjà que... T'es sûr? Tu veux pas dîner avec moi ce soir? Tu m'as l'air bien isolé, on te voit pas beaucoup. Faut pas avoir peur, faut pas se gêner. Bon, c'est certain, faut pas abuser, c'est vrai. Chacun chez soi, ça fait du bien. Un peu d'intimité, c'est nécessaire. Mais quand même, on te voit pas beaucoup. C'est d'autant plus dommage qu'on t'apprécie. On se disait ça l'autre jour entre voisins.

0: promis, je te ramène le verre. Tu passeras, faut que tu la vois, toute neuve, brillante. Tu passeras, hein, et n'oublie pas les piles.
1: C'était Expérience avec le morceau Entre voisins. Voici Michniak, un caillou dans la poche.

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Tu sais. Tu sais. Tout est là depuis tellement longtemps. Ça devrait rendre calme, cette idée. 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Pieds immobiles, plusieurs endroits. Pieds qui marchent, plusieurs endroits. 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Hein. On la lui raconte, et il a l'impression que c'est d'un autre qu'on parle. Et puis, la neige d'écran te réveille, il faut débarrasser la table. C'est comme quand tu allumes la lumière à l'entrée dans une pièce, alors que ça fait quoi? Une semaine que l'ampoule est grillée, tu le sais. Le meilleur truc que t'as à faire, c'est de changer cette putain d'ampoule. Plusieurs fois, tu veux changer de vie. Tu changes pas d'appart. On est bien d'accord. Tu changes juste l'ampoule. Et c'est à chaque fois des extrêmes, comme ça. 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Je ne ressemble à rien. 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

0: On vient d'écouter Pépé Deluxe, ça a été suivi par Dub Amin et la voix de Johnny Go Figure et la rappeuse allemande Haïti sur le 8-9-5.
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On a écouté Isolation, ça a été suivi par un des premiers enregistrements du groupe stéphanois qui s'appelle Trognon, puis la flûte traversière de Nout sur le 8-9-5.

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que vous l'aimiez, qu'il était du genre à vous masser les pieds, à vous emmener le petit déjeuner au lit. Je ne sais pas si j'en suis désolée, mais quoi qu'il en soit, tout ça est terminé. Dominique, pouvez-vous nous éclairer sur les circonstances de la mort et surtout sur le profil potentiel du meurtrier? Tout à fait, Christophe. La police pense d'abord qu'il s'agit très probablement d'un homme, étant donné la violence du coup porté à la tête. Mais les enquêteurs n'excluent aucune piste. En effet, sous l'emprise de la colère, une femme pourrait avoir porté le coup fatal. On pense notamment à l'affaire Jacqueline Sauvage. Je n'avais rien prévu de si létal, de si définitif. Je voulais simplement le confronter à ses actions, lui faire admettre la vérité. Peut-être que j'espérais des excuses, une forme de rédemption. Mais lorsque je suis arrivée, tout était barricadé. J'ai entendu un

0: un homicide volontaire. Un homicide volontaire. Mais qu'est-ce qu'il aurait fallu faire, hein? Qu'est-ce qu'il aurait fallu faire?
1: On vient d'écouter Basil Free avec Cabaret Contemporain, puis Île de Garde sur le 8-9-5 de Dio.
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C'était The Book Lovers par les éternellement excellents Broadcast. Et voici maintenant Tyler, the Creator, avec Lumberjack, tiré de l'un des meilleurs albums de 2021 déjà, Call Me If You Get Lost.

c'était à l'instant Highway par Saint Panther. Et juste avant, Salt avec le morceau Bitter Streets. Voici Sons of Kemet.

C'était Dynamite par Ms. Dynamite et juste avant Walking par NECA. Voici Shine on My Way par le chanteur Patrice.

0: C'était la chanson Rain Plans par le chanteur Israel Nash. Voici de la musique pour danser, Music for Dancing, par Sambani au Bénin. Ce sera suivi d'un extrait d'un concert à Paris de Mahmoud Ahmed.
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Bonne année.

0: On vient d'écouter Pépé Deluxe, ça a été suivi par Dub Amin et la voix de Johnny Go Figure et la rappeuse allemande Haïti sur le 8-9-5.
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0: Zulflaouen, bonjour à toutes et à tous. Bienvenue sur Radio Audio 89.5 FM. Nous sommes dimanche matin, 27 septembre.
1: Quelque chose.
0: 27 quelque chose, voilà. Voilà,
1: 2026. On est bien réveillés, hein.
0: Et comme chaque dimanche, je disais, on est ensemble avec Culture Sans Frontières, avec Namelika.
1: On va faire les fous.
0: Alors, ouais, bonjour à vous, jeune fille.
1: Les fous sont là, ils sont bien réveillés. Bonjour à toutes et à tous. Azul Flawan.
0: Azul Namelika.
1: Sbah el khair flawna kwesa ديال دار بيتي بور el khair flawan.
0: Amin, inshallah.
1: Et voilà. On commence bien. Oui. Ouais, bah oui, il faut qu'on se réveille un petit peu.
2: C'est ça. Sbah el khair Amerika.
1: Sbah el khair Fatima. Bonne compagnie.
0: Merci Azal khair.
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1: Ah bah oui, ah, moi là c'est pas la peine. Hein.
0: Assegui, c'est sûr que ça a des lourdes là, les Assegui. Eh ben, on va parler de poésie. On a la poésie, mais avec la culture orale qui a été transportée grâce à la parole, ce qui est spécifique dans la culture berbère. Donc Assegui, on va passer un très très bon moment tous ensemble. Vous savez.
1: T'as mis ton GPS?
0: Moi, je le mets, il est toujours branché. Moi, je ne m'en fous jamais des routes.
1: Tu sais où on va alors, hein?
0: Ah ouais, ça va. Mais quand vous savez, ce que je disais, c'est que ça nous rappelle tous quelque chose, vous savez, les petites histoires nées que nos grand-mères racontaient, les chansons que nos mamans chantaient en travaillant, les thimushuha, les principes. Qu'est-ce que ça veut dire? Ben, tout ça, ce n'est écrit nulle part, ou rarement ça a été écrit. Mais ça s'est transmis pendant des milliers d'années. Comment ça se fait?
1: Il ne faut pas que ça s'arrête.
0: Eh ben oui. Et non. Je crois même que cette transmission orale, c'est ce qui a sauvé la culture berbère.
1: Oui. Bien sûr.
0: C'est sûr. Ouais. Ouais. Donc, comme je disais, cette matinée, on va parler de tout ça. On va parler de cette transmission orale qui a sauvé cette culture.
1: Les gens sont allés à l'école de la vie. C'est ça.
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1: Mais c'est le contraire. Oui. Les écrits restent, les paroles s'envolent, les écrits restent. Mais non, hein, finalement. Hein. Nous, c'est le contraire.
0: Non, mais je crois que ça se rejoint en Amérique.
1: Ah ouais?
0: Quand ils disent les paroles s'envolent, hein, les écrits restent. Ça veut dire, mais là, on parle de paroles, mais on ne parle pas de celui qui écoute.
1: Ah,
0: on parle de celui qui parle, mais Fatima, elle dit quand on écrit, quand on retranscrit une connaissance, il faut la retranscrire dans son esprit.
1: Oui. Oui.
0: Parce que il suffit de marquer qui se souvient de ses cahiers d'école et tout. On a tout perdu, le cahier, une fois qu'on l'a perdu. Mais ce qu'on a enregistré dans notre esprit, dans notre...
1: Et ça ne change pas.
0: Ça ne change pas, c'est là, c'est pour de bon. Voilà.
1: Artinda Sifron, elle va nous dire un poème. Hein.
0: Inch'Allah, j'espère plusieurs. Hein.
1: Plusieurs.
0: J'espère qu'il y en aura plusieurs.
1: Elle devrait faire un recueil, parce que vraiment...
0: Ouais, on devrait profiter. On profitait pour faire un truc. Soit qu'on va s'enrichir, ça. On faisait une édition des poèmes de Nafatema.
1: Ben, il faudra juste qu'on prenne le temps. Voilà. C'est tout.
0: Ouais, on va enregistrer sur.
1: C'est pas qu'on n'a pas le temps, il faut qu'on le prenne le temps.
2: Inch'Allah.
0: Ouais, ben, Inch'Allah. C'est important. C'est vrai que c'est important.
1: Inch'Allah. 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
1: il y a 200 ans
0: je fais par exemple dans un village kabyle qui est perché dans les collines à ce moment il y avait pas de télé il y avait pas de pas de smartphone pas d'internet les gens ils se mettaient autour d'un feu à
1: le canon
0: et ils allaient chercher le savoir ou les bibliothèques le وقت ني ولاش ام خدمن
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0: 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Tu ramènes des choses sur internet, c'est gratuit. C'est gratuit. Le gars, c'est quoi son intérêt même dit que jamais on dit ça même qu'un tâche me donne une ouine et tout. Tu sais, c'est l'intérêt que ça. Ou lâche.
3: C'est au niveau valeur aussi.
0: Oui, mais les parents. Les parents quand ils vous expliquent comment vivre votre vie.
3: Oui.
0: Eux, c'est le contraire. Vous êtes leurs enfants, c'est-à-dire ils ont un intérêt noble, donc ils vont pas vous mentir, ils vont pas vous dire n'importe quoi.
3: J'ai compris ce que tu veux dire.
0: Voilà. Mais le gars qui est sur internet, il travaille pour des intérêts autres. Ouais. Donc il peut dire n'importe quoi. Encore hier, pas qu'hier, bah, un peu tout le temps, je trouve des informations sur Internet et c'est présenté d'une certaine façon. Vous avez l'impression que c'est scientifique, que c'est recherché et tout. Ouais. Mais il suffit que vous fassiez une petite recherche pour que vous rendiez compte que c'est du n'importe quoi.
3: Ah oui.
0: Et ils inventent. Ben oui, ils inventent les choses. Et les gens, ils croient. Ce que je vais vous dire, c'est que c'est toute la question de cette matinée. Nous allons parler de cette tradition orale, la tradition, pas le folklore, mais les choses, les anciennes et années. Nous parlerons de la manière dont les générations entières sont transmises la langue, les principes, encore une fois, dont tu parles tout le temps, tous ces concepts, les valeurs. Mais avant que le livre ne soit.
3: Et oui, bien sûr.
0: Comment on a fait pour que ça perdure comme ça, que ça traverse les âges, que ça traverse l'histoire, et que ça traverse les conquêtes, les conquérants et tout ça, ou être martyr et mazélis. Et donc, voilà, on va parler de ça cette matinée. Et j'espère que vous allez tous passer un bon moment.
3: Mon père disait, il faut parler aux enfants.
0: Oui.
3: Les enfants, il faut les écouter, mais il faut leur parler. Ils ne savent pas. Ils ne peuvent pas comprendre.
2: Ils ont vu qu'avec l'Internet, ils ont vu qu'avec l'Internet, avec le téléphone,
3: C'est superficiel.
2: Voilà. 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
0: 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Donc,
3: pourtant, c'est une autre génération.
0: Ouais, c'est une autre génération. C'est pas comme ça. Mais c'est qu'on s'adapte. On essaie de pas refaire les mêmes erreurs les parents. On parle aux enfants, mais autrement. On leur parle dans leur langue. Pour pas qu'ils nous rejettent.
3: Et oui, et pour qu'ils comprennent.
0: Je leur parle pas comme me parlait mon grand-père. Mon grand-père, il donnait des ordres. Après, avec le temps, tu vas comprendre. Maintenant, non. Maintenant, je me bats contre Internet, je me bats contre l'école, je me bats contre la rue. Donc, je drague un peu mes enfants pour qu'ils m'écoutent, moi, et pas les autres. Et donc, c'est pas la même chose. 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
0: اي سي Et c'est la raison pour laquelle il y a des émissions un petit guide, je ne sais pas comment ça se passe.
3: Il y a Luna Saïd Menglet qui l'a chanté là-bas.
0: Ah, exact. Ah. Eh bien, on va l'écouter tout à l'heure.
3: Ah oui, ça va l'écouter
0: tout à l'heure. Ah oui. Bah, quand on se rend compte que la sagesse, on la puise là où on ne pense pas.
3: Exactement.
0: La trouver, exact. Ben, oui. Allez, une petite pause, pause musicale. Je vais vous renvoyer un peu loin.
3: On va voyager.
0: On va voyager.
3: Ah oui, ça fait, c'est bien.
0: Allons-y.
3: On quitte Saint-Étienne.
0: On quitte Saint-Étienne.

0: Ben, et voilà, c'était, vous l'avez reconnu, c'était
1: Tavus
0: Taoussa Morosh. Et ben voilà, c'est un exemple de la de cette transmission orale. En Tunisie, vous vous rappelez, on
1: Et
0: avait fait une émission.
1: chrétienne.
0: Alors, on avait fait une émission là-dessus.
1: Oui.
0: Donc, elle était de confession chrétienne. Elle n'a pas grandi dans les montagnes berbères et tout. Mais ça ne l'a pas empêchée d'être une peau, déjà,
1: Une vraie Kabyle.
0: une vraie berbère. Elle a déjà reçu cette éducation de par sa mère,
1: Oui.
0: aussi.
1: Fatma.
0: Fadma Maït Mansour, qui n'est pas des moindres, une poétesse aussi. Hein.
1: Bien sûr.
0: Elle a transmis cette culture à sa manière et elle l'a portée aussi.
1: Oui.
0: Taoussa a porté cette culture à l'époque, je crois que c'est 1913, ça remonte un peu. Et ben, vous voyez.
1: Et pourtant, elle a été élevée par les pères blancs.
0: Voilà. Comme quoi. Mais. La culture, on va le voir pendant tout le long de cette émission, la transmission, c'est par la maman.
1: Eh oui.
0: Quand il y a la
1: Eh
0: maman
1: oui.
0: à côté, les valeurs,
1: Tout le temps.
0: les
1: C'est toujours la
0: la
1: maman.
0: transmission est assurée. Mais je crois que c'est ce qui fait la spécificité de cette culture berbère.
1: Et on le voit même dans les couples mixtes, hein. Tu vois tout de suite. Que la maman, elle transmet sa culture.
0: Exact. Si la maman est berbère, donc ça va, les
1: Oui.
0: enfants, ils ont une culture berbère, mais si la
1: Eh oui.
0: maman, c'est une. C'est
1: C'est autre chose, eh ben,
0: autre chose,
1: elle va promouvoir sa culture à elle.
0: elle va leur donner ce autre chose.
1: Et bien sûr.
0: Exact. Mais le papa, il n'a pas ce
1: Non,
0: pouvoir sur. Exact.
1: il l'a pas.
0: Sur la transmission, et c'est vrai. Eh bien, vous voyez, je rappelle à tous que vous êtes sur
1: Radio
0: Radio
1: Dio.
0: Dio.
1: Ils peuvent nous appeler?
0: L'émission, c'est Culture sans frontières. Elle est assurée par l'association Numédia. Ce matin, pour vous servir, c'est Sofiane à la technique, Namelika à l'animation avec Nafatema. Et vous pouvez nous joindre pour tout ce que vous voulez au 04 22 91 98 68. Donc, je répète, le 04 22 91 98 68. Si vous
1: Il
0: voulez
1: est
0: partager.
1: compliqué, hein, ce numéro de téléphone.
0: Ah
1: J'arrive
0: ben,
1: pas à le
0: qu'est-ce.
1: retenir, moi.
0: Ben bah oui, il n'a pas de suite logique. On va en faire un autre. Mais voilà, les auditeurs, s'ils veulent partager une expérience, nous dire ce qu'ils en pensent, leur vécu, s'ils veulent une chanson, une dédicace, n'hésitez pas. Ça nous fera grandement plaisir. وين فاتي
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0: Eh bien, c'est l'occasion de parler, de rappeler un peu ce qu'on est en train de faire à l'association. Donc, je rappelle la.
1: C'est une des façons à la raison, parce que si on ne fait pas ça, eh ben, elle va finir par s'effilocher. La nouvelle génération.

0: Eh oui, bien sûr. Et le Khmanok, ça y est, il faut rappeler, Sofiane, qu'au niveau de l'association, les cours ont commencé. Hein, les cours de berbère avec Saadir ont commencé. Ils sont en train de préparer le tour de Babel, hein, puisqu'on participe avec Lyra Saint-Etienne, Chantal Perroche et Nicole Bouty. Donc, le 10 octobre à 16h30, nous, on va passer. Et c'est les élèves du cours de berbère qui vont lire dans les deux langues, accompagnés en musique avec Nordel. Et donc les cours de berbère ont commencé et ces cours là ne sont pas, c'est pas des cours académiques, c'est des cours pour apprendre le kabyle, pour apprendre une conversation, pour pouvoir suivre une conversation.
1: Un kabyle utile.
0: Exactement.
1: Qui est utilisable tout de suite.
0: Voilà, c'est apprendre à parler tout de suite et se comprendre tout de suite et répondre quand on vous pose des questions ou n'importe. Voilà. Et donc, c'est un cours qui marche bien. Et il est accompagné cette année avec un cours de musique avec Nordin, qui est cours de guitare et puis création d'une chorale. Donc, éventuellement, création d'une chorale d'enfants, ça serait bien. Et là, ils sont, voilà, c'est tout neuf. Et ça a commencé. Inscrivez-vous, c'est tous les dimanches, je crois de 14h ou 13h30. À partir
1: non, de 14h,
0: c'est 14h, ça à dire
1: 14h, 14h30 pour les cours de berbère, donc ça dure à peu près une heure. Bon, c'est pas académique, donc il peut y avoir un petit glissement jusqu'à une heure et demie, des choses comme ça.
0: Et à partir de 15h, je crois.
1: À partir de 15h, on
0: c'est la musique.
1: Avec les cours de musique. Et donc, et pour les gens qui font le cours de berbère, il y aura une partie qui fera aussi la chorale. Donc, à un certain moment, il y aura un glissement entre les deux cours, il y aura une petite intersection entre les deux séances, et ça va continuer comme ça.
0: C'est des cours qui se complètent.
1: Exactement. Hein? En fait, l'idée, c'est de se servir du chant.
0: Pour apprendre le
1: berbère, la langue. Voilà. Donc, c'est bien sûr, vous devinez bien que c'est une technique scientifique, donc on n'a rien inventé, c'est une méthode qui existe, mais on l'a vraiment allégé pour que ça ne soit pas trop lourd, que ça ne soit pas académique, mais que ça soit directement utilisable et directement prêt à l'emploi pour les apprenants.
0: Et c'est ouvert à tout public. Hein.
1: Tout âge aussi.
0: Tout âge et tout public.
1: Tout public, on a des étrangers, on a des Français, on a des berbères, on a des enfants, on a des femmes, des hommes, on a des vieux, des moins, des jeunes et des moins jeunes. Donc,
0: Khalota,
1: et ça se passe très bien. Et ça se passe très très bien.
0: Et ben voilà.
1: Et même pour les cours de musique, déjà, on a beaucoup d'inscrits. Hein, donc ça commence vraiment à... c'est la même chose même pour les cours de musique. C'est vraiment hétérogène, mais c'est ce qu'on cherchait parce qu'il fallait il faudra créer une chorale par la suite. Et tout ça, c'est sa richesse, c'est la diversité. Et donc, de ce côté, on est servi. Voilà.
0: Voilà, ça fait toujours plaisir. Et puis, on a le cours Fatema qui nous donnait des cours de cuisine déjà auparavant. Mmh. On va les recommencer. On va se réunir rapidement pour trouver une date, là,
2: avec
0: déjà.
2: Avec plaisir.
0: Et ça sera qu'une fois par mois pour le moment.
2: Et puis
0: on verra selon les inscriptions, selon ce que les gens veulent. Et ce seront des plats traditionnels et de saison. Hein, c'est ça ?
2: Oui.
0: Voilà.
1: En fait, ce qu'elle m'a expliqué, ce qui est bien, c'est que Nafatima, ce qu'elle va essayer d'assurer, c'est que ça va être thématique. C'est-à-dire, par exemple, la période des Nayer, on va préparer quelque chose pendant 2-3 semaines. Elle va former, elle va préparer les femmes surtout, et les hommes pour

0: crois pas, à ce plan. Et en même temps, ça sera l'occasion de transmettre les valeurs qui vont avec la tradition hegel, les et tout. Elle leur expliquera pourquoi une sagesse, c'est-à-dire il y aura la cuisine, il y aura la tradition en même temps. Et ça sera la même chose pour l'Ashura, pour toutes les autres occasions. Donc, ça sera très, très, très intéressant.
1: Et avant, on avait une diététicienne, Shfit, qui venait participer, parce que nous, on ne pèse pas, c'est au pif. Mais on ne pèse pas. Exactement. Mais elle avait réussi à mettre des poids.
2: Oui.
1: Et elle participait au cours.
2: Oui.
1: Et ça donnait une autre valeur donc, au niveau de la cuisine.
0: Scientifique, elle a donné.
1: Ah oui, diététique. C'était une diététicienne. C'était le réseau de.
0: Un jour de bilan à la fin, un bilan diététique. Elle disait ce plat, il est très riche en ça et ça.
1: Exactement.
0: Ah, c'est bien ça. Et là, parlons de tradition orale, elle a laissé des écrits ou pas?
1: Non. Je suis en train de réfléchir, mais peut-être que si on les recontactait, ils ont gardé, eux, mais nous, on n'a pas gardé. On n'a pas gardé.
0: Ça aurait été bien d'avoir...
1: Ou alors, c'est dans des caisses bien cachées.
0: Dans les archives.
1: Dans des caisses, parce qu'on ne jette rien, mais...
0: Eh bien, pourquoi pas. Pour revenir, donc je rappelle toujours le numéro de téléphone, c'est le 0422... 91 98 68 04 22 91 98 68 pour ceux qui veulent nous appeler et partager des choses avec nous. Le sujet d'aujourd'hui, c'est cette culture qui est transmise oralement, qui survit à tout, à l'histoire, au changement et au conquérant. Parlons de ça, Nafatema Enid Razi. Je crois que je t'ai jamais posé la question, franchement. Quoi ça se passait comment J'imagine, par exemple, la prudence, l'hadar. Ça se passait pas comme ça. J'imagine, c'était pas genre qu'un de l'émission Segui le thème. Comment ça se passait?
2: Nous connaissons surtout, أديمس نصرف الرومان الكانون أدنزيان إما نمشي منسي أدنزيان نقيم وقرا أنجين نصرف الزمرة ديني الحوايج كني يتوالا أتديني نكني أنسع محسيس إسنا ستي تارح مربين حال سيدي سوغ سيدي ديمي سوغ ستي إماس بابا ديماس قما سيدي سوغ سيدي ديمي سوغ تارح مربين.
1: Elles savaient de quoi elles allaient parler, de toute façon. Les marrons. Ils faisaient cuire des marrons. Ils aimaient bien manger.
2: Et
1: vous saviez pas que ça avait autant de valeur. les graines de courge, cholestérol, oui. Scientifiquement, ça a été prouvé.
2: Oui.
1: Mais à ce moment-là, c'est.
2: Simplement, il n'explique pas assez, M. Sakou.
1: Ah oui.
2: Il n'explique pas assez.
1: Il le faisait d'office, tu vois, naturellement.
2: C'est
1: bien pour le corps. Ou alors griller avec
2: la tsouine mais la yirij guérir mais ça prend le temps haoula mais ça haoula ça fait un رقني ضد النغال كانوا
1: griller puis tu le trempes dans l'eau salée
2: non mais هو يوم parce que l'eau salée haoula ما يتسالي حد نسس حاولا يمكن يقدر
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1: pour
2: les qchichin.
1: Ah oui.
2: Il faut tirer d'un toigé,
1: d'accord. Il faut... Tu vois, l'éducation.
2: Et marat formtar, il ne faut pas s'étaler, il ne faut pas s'étaler, il ne faut pas s'étaler.
1: Ah oui, comment se comporter dehors.
2: Voilà, voilà. Et à chogaron, c'est tiré, mais si haoulan, ça fait grossir.
1: Ah oui, il ne faut pas se manger le soir.
2: Le soir, il ne faut pas manger le tronc, ça fait grossir. Une femme marat taq haoulan, elle n'a pas de valeur.
1: Ah oui.
2: Voilà, de chaud de carne.
1: D'accord.
2: Maintenant, tu es qui est le baba, non? Tu es qui est le baba ou d'être là.
1: D'accord. Eh ben oui. Eh ben, il y a de la pudeur.
2: C'est-à-dire, c'est vraiment de Knizmrin.
1: Oui.
2: À Knizmrin. Parce qu'on connaît que l'air, il y a un
1: marat. Eh bien sûr. Beaucoup de pudeur.
2: Ah, t'es comme ça. Et marat, c'est le canon. Il faut l'abdé, je m'en ai mané. Il faut pas.
1: Il faut s'asseoir convenablement.
2: Voilà.
1: Faire attention quand il parle.
2: Voilà, voilà.
1: Ah oui, oui, oui, bien sûr. Plein de conseils. Amskson Timzin ou Timzin Daran. Avant, c'était pour les pauvres, mais maintenant, c'est reconnu. Moi, j'ai ma cardiologue qui me dit, mais c'est une richesse de manger Skson Timzin et tout ça.
2: Oui, nous connaissons Hachawine.
1: Tu vois? C'est devenu du luxe ici, là. C'est de l'avoine.
2: Une sorte de céréale. Il a fabriqué, il a fait, il a fait.
1: Ah oui?
2: Baba, il cultive ça à fond.
1: Mais je ne connais pas tout.
2: Il barre.
1: Oui.
2: Il connaît le carassi, ouais. Et ben ça, moi, je suis là, je suis là, je suis là, je suis tranquille. Je suis là. Il y a une merde qui se guérit pour une chute de mer, elle est morte, elle est morte, elle est morte, elle est morte.
1: Bien sûr.
2: À ce moment-là, je suis là, je suis là, je suis là, je suis là, je suis là, je suis là, je suis là, je suis là.
1: Ah ouais. Tu vois. Avant, c'était naturel et...
0: Thura, vous voyez, toute cette culture qui était transmise, mais Adrien, Thura, je fais l'un d'un, l'humour, Machis Lahadara, par exemple, c'est Ma'anda.
1: Ah oui.
0: Moi, je ne me rappelle pas, mais ça a été très, très bien expliqué par un grand homme, Ibn Khaldoun. Ibn Khaldoun Agui, c'est un berbère. C'est lui qui a inventé la sociologie. La science Agui qui étudie les sociétés de Mujtama'at, donc le Médan. La société berbère, elle était patriarcale. صدر الذفاف نجديم نافس نجديم اذا ما علم اي غير باسكو كو ميم طون سيتي ليني نسق مقارن بصح ميداغن باسكو نسق سانكال صدرك اني ثمرتني تخدم شكون سي تساوي مع الماي سي تساوي ملي كوش شكون سي وفيت لا لا لا لي الباج
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0: 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Il y a des murtegi, un cas de zoom, et tout ça, à la nouvelle génération. تسمى الخدمة ينس ماشي انت وخدمة راه انت هذا الشيء الخدمة ينس هذه فيريفي كان مال الراويس استحفظنا راهو بالراويس
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0: 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Après toi, tu montres aux plus jeunes d'un âme.
2: Oui, oui.
1: C'est comme ça, la transmission.
0: C'est comme ça, par mimisme, on va dire. Donc, quand on a un sahnad, un hafad, c'est là une tradition, les légendes.
1: C'est le معنى.
0: Ma grand-mère nous a appris beaucoup de choses. C'est les trucs, toutes les légendes. Il y a un peu l'équivalent du petit pouce. Donc là où ils essayent de nous transmettre des valeurs. Comme
1: parce qu'il y a beaucoup de morale.
0: Exact. La morale, c'était surtout, en gros, c'est d'être droit. Tous ceux qui sont droits, à la fin, ils finissent par gagner. Et tous ceux qui trichent, qui essayent de faire la malice et tout ça, à la fin, ils perdent. Et ils nous apprenaient la prudence. Même Temoucho Ané, comme Maslma, par exemple, Idir, avec sa fameuse chanson Veve Innova, par exemple. Il y a plein de légendes comme ça. C'était à peu près, nous, on avait un livre, il est toujours chez nous, il se met ce conte d'Afrique du Nord.
1: Ah oui.
0: Et c'est un peu l'équivalent de les contes d'Anderson.
1: Eh oui.
0: Donc, il y a que l'histoire, la Khlija, Madrini, Thriyelagi, l'étude, Vaveinu, Vaveinu, tout. Donc, il reprenait toutes ces légendes. Mais nous, ce n'était pas un livre, c'était ma grand-mère.
1: Eh oui.
0: C'était ma grand-mère.
1: C'était elle le livre.
0: Voilà. Et vu que moi, j'ai vécu à Alger. Donc, ce n'était pas le canon, c'était au moment de faire la sieste.
1: Ah oui.
0: Je maillais entre cousins. Avant de dormir, on était tous allongés par terre. Et elle aussi. Et comme ça, elle nous parlait. Et elle nous racontait la légende et tout. Et ce qui était magnifique avec ma grand-mère, c'est qu'elle ne faisait pas que parler. Elle parlait avec sa bouche, mais avec ses mains aussi. Elle te prenait la main, elle te faisait sur tes doigts, regarde ça, numéro 1, ça, numéro 2, pour que tu retiennes, en fait. Parce qu'elle était tactile, du coup. on a tout retenu. Regarde. 40 ans après, j'ai toujours tout en... J'ai même l'odeur, je vous assure, l'odeur de ses cheveux dans mon esprit. Ouais. Donc, il y avait ce genre de transmission.
1: Mais il y avait le sens de la famille, il y avait la famille.
0: Ah oui.
1: Voilà.
0: Ah oui. C'était ce qu'on avait de plus.
1: C'est ce sens de famille qui... Il y en a encore.
0: Oui.
1: Mais ça s'effiloche. Moins.
0: Moi, l'Amérique n'est qu'un dîner. J'ai été élevé dans un principe où la famille, c'était tout le monde faisait son maximum pour servir la famille.
1: Eh oui.
0: Genre, tu as un poste de travail qui te donne accès à tel ou tel privilège, ben, tu le mets au service de la famille. Tu as un peu d'argent, des choses comme ça, tu mets. Tu as fait des études, tu le mets au service de la famille.
1: Tandis que maintenant, c'est le contraire.
0: Ah, oui.
1: Ah non, je ne vais pas faire bénéficier la famille.
0: Pire.
1: Je ne vais pas travailler pour la famille.
0: Pire, moi j'ai un collègue, ça fait 2-3 jours, il me racontait. Maintenant, il cherche ce que la famille leur donne avant même l'heure. Il m'a raconté un cas où il y a des enfants qui se sont disputés parce que leur père est très malade. Donc, ils commençaient à se disputer les parts d'héritage alors que le papa est toujours vivant. Au lieu de chercher à donner quelque chose à cette famille, déjà, ils cherchent à
1: comment
0: ils vont prendre.
1: Ouais.
0: Ça, c'est
1: il y a
0: le
1: sens de la famille qui a beaucoup changé.
0: Mais qu'est-ce qui va faire mal, je te dis.
1: Bien sûr.
0: Tu vois, ça fait mal.
1: Oui.
0: C'est très, très loin de nos valeurs.
1: Je suis d'accord avec toi.
0: C'est des communistes. Bon, communistes, des socialistes. Ils n'ont jamais été matérialistes. Donc, les choses qui nous donnent, c'est le maître. C'est parce qu'il
1: la famille, c'est...
0: Voilà.
1: Eh bien,
0: en plus, ce qui nous a sauvés, c'est la famille.
1: Bien sûr.
0: C'est le groupe.
1: Le groupe, on vivait tous ensemble.
0: Voilà, et... le groupe est gay. Il faut qu'il y ait la protection, il faut qu'il y ait le mail, le mekla, il faut qu'il y ait le hnana, il faut qu'il y ait beaucoup de choses. C'est le groupe qui nous a sauvés. Maintenant, on devient individualiste.
1: Ah, mais c'est
0: nous raconnons ce même féminin, c'est pas. Kazala de la sage, c'est vrai, on s'adapte, mais je suis sûr que ça s'effiloche à Gadkarat. Avec le temps, on est en train de perdre beaucoup.
1: Bah, on le vit, de toute façon.
2: Tu donnes l'exemple sur les autres, tu donnes l'exemple sur le Jdoud.
1: Ah oui, elle a raison.
2: Parce que à la fin de Saouya Gim, il y a un chétan.
1: L'argent.
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0: يسم لنو Par exemple, Zik, il cherchait à faire briller le nom de famille. Athflan, Athvelkassem, Athhamed. Et tout ça, donc on essayait. L'héritage, l'importance de Nerona, c'est que le nom Narad, il est Mshour, il est le Kima, il est le Hadja. Même au sein du même village, quand on est 4-5 familles différentes, il y avait une certaine compétition, mais pour l'honneur, à quelle valeur Gadarana Fatima, Fini, Harma, tu auras un nom, tu auras, c'est plus le nom.
1: Non.
0: Là, on cherche ça et le lot.
2: Oui.
0: Ça a changé. Hein. Ça a changé. Les gens ne cherchent plus la même chose.
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0: 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Donc il a qu'à s'tahir, il a qu'à
2: faire attention
0: parce que on donne la famille.
2: La famille
0: unique. Eh mais si tu es خالي كذا مي كذا quelqu'un il va te gronder, il va te faire non. Faire c'est des inconnus au bataillon, on sera ce que c'est du sein, on sera sain. Allez, parlons de tout ça, on fait une petite pause musicale et on reprend directement avec notre sujet du jour.

0: Et voilà, bon, j'aurais pu laisser jusqu'à la dernière note, mais avec Kate Winslet, ben on aurait été très très loin. Donc voilà, Damgarni dont on
1: Slet, hein?
0: parlait, ah oui,
1: Fatema.
0: ah. Et
1: Il
0: voilà,
1: a tout dit,
0: il a tout dit. J'allais commencer avec ce que disait Fatema,
1: hein?
0: mais d'un canage de l'Qur'an, de la science, c'est que Allah s'adagit de ce nous le faire. Même l'Qur'an, il s'adagit de ce nous le faire. L'Qur'an, il est chouette. Un sujet que nous avons d'arthur. Et Fatema, c'est le manas. Et nous avons d'arthur, qui m'a soit ouel, ou rent sous fous.
1: C'est
0: C'est que
1: écrit,
0: de
1: c'est
0: l'Qur'an.
1: tout.
0: C'est-à-dire la connaissance de la Moussinie, mais l'important, c'est le rôle des Touaregs. Donc, l'affaire, la Moussinie, c'est l'air. Donc, si cette connaissance s'adresse de Kroyéma, parce que Fkan est petit direct, نا تغريت دي ثوريق توما دا سكش متساقر ويم المهم المهم على فات تا موسني
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0: 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Parce que d'ailleurs, la caraya, matière de la huige, mzayav. Tu as eu une des amres à chine, c'est un coup d'afrique veillé, de les principes, c'est le même migra, il est doctorat, des les principes, des sarvga. Il a un doctorat. En psychologie spécialisée de l'éducation des sarfga ça a marre de la messe 23 25 ans زاد النفس القرايه نفسي فيه مارا parce qu'il n'a pas l'âge il n'a pas l'expérience mais il veut rab je vais فهم
1: l'école de la vie
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0: 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Il y a des choses faciles.
1: Il faut avoir vécu.
0: Voilà, il y a des choses faciles. Apprendre à calculer la surface d'un carré, ça ne demande pas beaucoup d'intelligence. Ce n'est pas moi à utiliser le Mitterrand.
1: Ça s'apprend. Ça
0: s'apprend, c'est facile, c'est de la technique. Mais les choses à guider de la vie, non, on ne peut pas l'apprendre à l'école. C'est de la théorie à quatre. Mais l'essentiel, il va être dans la pratique, dans la vie, le vécu. Il explique ce genre de choses. La culture berbère, c'est les aînés. Donc,
1: et dans toutes
0: dans
1: les civilisations, dans toutes les cultures. Hein.
0: Et ben, tu me tends la perche. Moi, je voulais en parler après, parce que Milan s'est préparé l'émission à Gué, donc Zaram, on fait des recherches et tout. Ou faire, c'est très encadré, la culture orale à Gué, comme par exemple la culture berbère. Il y a déjà un cadre scientifique, Gharan Filas Mdinoufen, déjà c'est un cas très connu. Ils ont parlé de, par exemple, la tradition égyptienne, pharaonique.
1: Oui.
0: Ils ont parlé de la tradition britannique. Par exemple, les États-Unis, ils font la transmission à Gislahdor, mais c'est ce qui est bien. On m'aide pour les transmettre, ce n'est pas le même schéma qui est bien. تكتب استعرض استغرض صحفظي والمويض يحفظ فوالا يا ليفينمون اللي كري ابري يا لا كونسيرفاسيون مي بصح دون لا ترانسميسيون اورال الا هي الكونتكست
1: اه وي
0: ماد فلورال تورا ان امريكا كمين تورا ما تفهم الحاجه Tu me parles à
1: j'ai
0: moi.
1: J'ai compris ce que tu
0: veux. Tu vas choisir des mots, tu vas.
1: Oui.
0: Tu parles, tu fais un discours où il y a. C'est hétérogène, il y a toute personne. Tu vas choisir d'autres mots, d'autres.
1: Ouais.
0: Mais tu vas parler à tes petits-enfants et tout. Tu vas choisir
1: c'est
0: d'autres.
1: C'est un autre contexte.
0: Voilà.
1: Encore,
0: mais ouais. Si tu m'écris ça, la même chose sur 12 pages.
1: Ouais.
0: Et tu, ça va être les mêmes mots, les mêmes 12 pages, mais il y en a à qui ça va parler, il y en a à qui ça va.
1: Il manque l'âme.
0: Exactement.
1: Il manque l'âme.
0: Il manque l'âme.
1: Eh
0: s'il
1: n'y
0: a pas de contexte. C'est pour ça que ça ne dure pas, ça ne perdure pas.
1: Ouais.
0: Mais la culture oralagi, elle perdure parce que celui qui la transmet, il s'adapte au contexte.
1: Au contexte.
0: Et du coup, ça marque l'âme.
1: Bien sûr.
0: Ma vie. Dis-moi, je vous parle de l'odeur. Je vous parle de l'odeur des cheveux de ma grand-mère.
1: Mm-hmm.
0: Ça m'a marqué à vie.
1: Ouais.
0: Parce qu'elle s'est adaptée à nous. C'était un contexte, c'était, elle a fait d'une certaine manière. Et ça, on ne peut pas, un professeur à l'université qui vous écrit la même chose sur un tableau, ben, il ne peut pas vous toucher, il ne peut pas vous marquer.
1: Tu vois ce que tu es en train de dire là. On faisait des interventions dans les écoles, toutes les écoles de Moreno, on a fait.
0: Mmh.
1: Et on avait dit aux enfants, vous nous ramenez quelque chose de votre pays d'origine qui vous manque.
0: Mmh.
1: Et... il y en a qui ont ramené un drapeau, il y en a chacun a ramené quelque chose, sauf une petite fille qui a rien ramené. Elle a dit, moi, c'est l'odeur de ma grand-mère.
0: Voilà. Voilà.
1: Elle n'a rien ramené, elle a dit, moi, il me manque l'odeur de ma grand-mère.
0: C'est émouvant. Eh bien, comment tu vas expliquer ça? Tu vas mettre ça sur un cahier?
1: Et non.
0: Tu peux pas.
1: On a dit, elle n'a rien compris, elle n'a rien ramené.
0: Eh ben, elle a tout compris.
1: Elle a tout compris.
0: Ben, c'est comme ça. Est-ce qu'ils ont... Je continue sur Wigid, la culture qui est transmise oralement. Elle survit. Jamais t'en rouges.
1: Oui.
0: Ceux qui font... Par exemple, comme les Berbères, qui transmettre la culture en slador soit wen jamais tu as un tiyad ça par exemple la culture romaine qui était un grand empire elle est où mais c'était une culture très vous écrivez hein il y a des archives il y a tout mais on a perdu la culture il reste des vestiges la culture kemadine la culture il y a beaucoup de cultures qui ont disparu mais ça les cultures orales tout le temps.
1: Et puis, je dirais, je ferai le lien avec la famille. Tu vois?
0: Oui.
1: Les grands-mères, justement, et les petits-enfants, c'est une richesse. Le temps que passent les petits-enfants avec leur grand-mère, c'est vraiment quelque chose de très important et qui va leur rester toute leur vie.
0: Oui.
1: Toute leur vie, ça va leur rester.
0: Oui.
1: Et ça, il faut le promouvoir, ça, il faut vraiment le développer.
0: Oui.
1: Ça, c'est pas anodin. C'est pas anodin.
0: Moi, je vous dis, plus que les mamans, surtout les grands-mères.
1: Oui.
0: Parce que les grands-mères, elles ont le réflexe d'essayer de rattraper les choses qu'elles n'ont pas pu transmettre aux enfants.
1: Oui.
0: Ils vont le faire beaucoup mieux avec les petits-enfants.
1: Oui.
0: Elles ont plus
1: le temps.
0: Exact.
1: Elles ont,
0: exact.
1: Oui.
0: Moi, je le vois avec ma mère et mes enfants. Les efforts qu'elle fait pour transmettre à mes petits-enfants.
1: Et c'est des trésors, tout ça.
0: Exact.
1: C'est des trésors.
0: Donc, Zafara, c'est une. Sur Tsekorda, il faut en profiter autant que possible. Autant que possible, parce que ça ne dure pas. Parce que ça ne dure pas, et tant que c'est là, et c'est ce qu'ils disent. Les scientifiques, la spécialité, c'est wellness. La spécialité les cultures orales, c'est l'ethno-linguistique.
1: Ah oui.
0: Il y a de grandes publications scientifiques et tout, j'ai trouvé pas mal de Walter Young, il y avait un autre.
1: C'est pour
0: Jack
1: ça que
0: Woody,
1: tu dors pas, tu cherches.
0: Non, ben oui, chaque émission est une occasion de s'enrichir. Donc, j'essaie d'apprendre le maximum. Et bien, par exemple, la transmission, au-delà de la parole, des choses, c'est l'art.
1: Eh oui.
0: Les sociétés qui sont orales, ils sont très portés sur l'art. Regardez par exemple la société américaine. le cinéma. La grande partie des valeurs américaines, elles sont transmises à travers le cinéma américain. L'Égypte, à travers le cinéma égyptien, le théâtre égyptien, Adel, Imam, Oujma et tout ça, ils ont transmis cette culture. Par exemple, je vous dis, tous les pays arabes ou musulmans comprennent l'égyptien. Comment ça se fait ? C'est une langue très spéciale. Ils ne comprennent pas les autres. Mais parce que les Égyptiens, à travers le cinéma et la culture, ils ont développé, à travers le cinéma et le théâtre, ils ont développé, je veux dire, c'est la continuité normale de ce mécanisme de transmission orale. Par exemple, vous connaissez le Qbaïl, c'est la chanson.
1: Avant,
0: c'était la poterie, les dessins.
1: Le tissage.
0: Exactement. Mais maintenant, mais ce qui a rayonné, moi, je parle de ce qui dépasse le village ou le truc, c'est surtout la musique.
1: La musique, oui.
0: La musique berbère, elle est plus connue, surtout depuis, on va dire, depuis 50-60 ans, avec les chanteurs de l'immigration et tout ça. La chanson Tfer. Tfer, maintenant, c'est notre façon de... les familles berbères. Dans chaque famille, il y a au moins un qui sait jouer à Drboukan, à la mandole, un truc. C'est tous où le chant, ils savent tous chanter et tout ça. Donc tous, ils sont portés sur l'art, le fin. Alors que le fin, normalement,
1: c'est un
0: loisir. Mais le paradoxe, c'est que les sociétés comme nous, mais s'intéressent à l'art. Il va chanter, il va faire du théâtre. Dans mon village, il faut
1: la cigale et la fourmi.
0: Dans mon village, c'est ça. C'est pas un village riche, c'est un village plutôt pauvre. Mais si vous voyez le nombre d'activités culturelles et surtout artistiques qui sont organisées, mais c'est incroyable. Mais c'est comme ça, c'est porté sur la culture. C'est sur la culture. Et que nous avons un fatin.
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0: une petite précision كان puisqu'on en parle زيكي غرستحين كيف شنا parce que c'était lié à la politique. C'était lié à la politique. Bon, je vais faire ça rapidement. Vous savez tous ce zikni le misali stagir. Misali al-hajj. Voilà, c'était
1: Et ça vient de là ?
0: Ça vient au fait du mouvement national, donc le mouvement où on commençait à demander un peu l'indépendance et les choses par rapport à la colonisation française. Et à l'époque, tous, il ne fallait pas se disperser. Il a rien qu'on a fait le Hadja à l'indépendance. Il y avait à partir de 1949, surtout les années 40, mais en 1949, la crise berbériste. C'est-à-dire, il y avait des gens qui voulaient une indépendance, mais un stqal autant que berbère, pas autant qu'arabe. Et ça divisait les populations. L'un qui disait « je ne suis pas berbère, moi je suis arabe » ou « je ne suis pas arabe, je suis berbère ». Donc les messalistes, alors il a interdit déjà, vous savez, le premier qu'il a envoyé pour châtier, on va dire, le Ouïghia qui parlait de berbérite et tout ça, c'était Krim Belkacem. Alors, ce n'est pas le moment. Donc, ماس شنوض الوقت اللي شفتو لي زاني 40 50 اي تو ماس شنوض الى قرا شغل العيب اما كنت وي ان تري تري لا كوز باسكو شنوض فيليت tu peux chanter en arabe. Ah, il y avait des chanteurs en arabe. Il y avait pas de problème. Mais si tu chantais en kabyle, pour eux, tu es en train de diviser l'union du peuple qui doit se battre pour la libération du pays.
1: Ah, mais je n'avais pas compris ça. Oui, enfin, je ne savais pas ça.
0: C'est pour ça que j'ai dit, je vais faire court, mais c'est lié à la politique.
1: Ah, d'accord.
0: C'est lié à la politique. En fait, monsieur Kenaz, à Mastinir, parce que chez nous, c'est zik.
2: Oui, mais le chenin de chouak, mais kif, à chouak, nous connaissons, chouak, nous rabat, madame Gren, madame Khadman, madame Serwatin,
1: madame Chouak. Quand ils chantent tous en même temps.
2: Mais Ronan, Zhoun, Dunit, sinon, ça me tente à Kshish, le Joujaran, le Tzahad.
0: C'était mal vu. Hein.
2: Il laisse le frenet de Sarnir, à Mkara Tzedawit, c'est ça de c'est ben dire.
1: Ah oui, mais Sherifa, tout ça, elles ont bravé des interdits.
2: Zadat, Msakit, vous dites, Zantigar Pilchin, Zadat.
0: Je me rappelle à l'université, je me suis accroché avec des amis, des filles. Hein. Ils parlaient de Simone Veil, des mouvements féministes, des trucs comme ça. J'aurais dit, si vous saviez les mouvements féministes, le combat des femmes nous, chez nous, les féministes berbères, vous êtes mon mère. Les femmes qui ont bravé les interdits pour se libérer pour la et elles ont payé le prix Khalsan Teknila.
1: Bien sûr.
0: Elles ont payé, elles ont souffert, mais c'est des vraies féministes. Mais le combat des femmes. La Fatma Soumer, le chef de guerre, Damian.
2: Souffrit.
0: La majorité, elles ne sont même pas mariées. C'est là, dans le rail, Cheikh Harimiti aussi. On aime pas ses chansons, mais sur le plan idéologique et combat, c'est une femme qui a beaucoup donné. Elle a souffert, elle a bravé les interdits. Quand on a la voix de la femme interdit, la kara, parce que c'était
1: c'est l'islam qui a fait ça.
0: Ben oui, c'est par rapport à l'islam. Parce que quand même la voix de la femme, elle doit se cacher parce que elle peut être sensuelle, elle peut attirer les hommes et je sais pas quoi. Mais elles ont bravé les interdits, elles se sont battues pour et tout ça. Donc ça fait partie du grand mélange qui fait la culture berbère qui a traversé les âges.
1: Bien sûr.
0: Une petite pause musicale.
1: Oui.
0: On va, puisqu'on parlait des anciens qui chantaient, qui ont commencé à porter la musique berbère un peu à l'étranger et la faire écouter partout, et ben, je vous propose notre cher Slimane Azem. Ah.

0: C'est parti là. Hein.
1: J'ai préféré arrêter.
0: Ah, Slimane Azem, mais vraiment. En même temps, je suis en train de penser à quelqu'un qui est en train de faire un travail sur la chanson Slimane Azem for et Ajarad Samoursi ou les sauterelles. C'est Abdel Wahab Safsaf, qui est en Algérie et qui va adapter donc une pièce de théâtre. Sur les sauterelles, justement. Il a déjà fait un travail sur la Nouvelle-Calédonie.
1: Cayenne.
0: Sur Cayenne. Vraiment, Caldoun, il l'a appelé. Moi, je l'ai vu, la pièce. C'est vraiment criant de vérité. Et là, il est à Alger, là, pour le moment. Et là, il est en prévision de faire une pièce de théâtre sur les sauterelles.
1: Comment ça, il est en Algérie?
0: Il est en Algérie.
1: C'est risqué. Hein.
0: C'est
1: risqué parce que la légende veut que derrière cette chanson, il y a plusieurs dimensions de lecture.
0: Ben, peut-être, je ne sais pas les détails, moi. Hein, je ne connais pas les détails.
1: Frère Jarrat Amourthi, ça parlait aussi bien du colonialisme que des Arabes.
0: Oui, je sais bien.
1: Donc,
0: C'est le
1: comment c'est voilà, c'est des gens qui ont du courage.
0: Le club français, il y a un truc là-bas à Alger.
1: Exact.
0: Le club français ou je sais pas quoi là.
1: Franco-algérien, il y a le club d'amitié franco-algérien.
0: Non, c'est français, un truc français qui l'a invité. Et il était hier à Notre-Dame.
1: Et comment il
0: d'Afrique.
1: Va faire? Il prend tous ses acteurs, tous ses comédiens?
0: Ben, je ne sais pas du tout. En tout cas, moi, je le suis parce que je le connais depuis très longtemps. Hein. On a été élevés presque... Non, je suis plus âgé que lui. Mais avec sa famille, on était voisins à la Talaudière. On se connaît bien. Et je suis tout ce qu'il fait. C'est un gars remarquable. Vraiment,
1: cas,
0: remarquable.
1: Il a du courage, bravo à lui.
0: Et oui, il a du courage parce que justement, ces pièces de théâtre, c'est autre chose que...
1: Ouais, c'est de l'engagement.
0: Voilà.
1: C'est ce dont on parlait.
0: Exactement.
1: Ce dont on parlait tout à l'heure. Sur la route, on parlait des
0: Il est avec sa femme, Souad, et ils sont à Alger, là. Tous les jours, il poste quelque chose, il dit où il en est, qu'est-ce qu'ils sont en train de faire, et tout ça. Ils ont plusieurs projets en Algérie.
1: Et voilà, c'est Culture sans frontières. Il y a toujours de la culture, il y a toujours de l'information, ça enrichit tout le monde. Merci Némélika.
0: Je voudrais aussi en profiter pour présenter les condoléances à toute la famille de M. Benchikou, qui est décédé.
1: Ah oui. Ouais.
0: Moi, je l'ai connu. J'ai connu M. Benchikou, je l'ai rencontré à Paris. Et voilà, j'avais acheté ses livres aussi.
1: Ouais. Voilà. C'est vrai que c'était aussi un homme courageux.
0: Ah, il était adorable.
1: Moi, je respecte les gens qui ont des choses à perdre et qui s'engagent. Parce que Benchikou, il avait beaucoup de choses à perdre. Il avait un statut, il avait une situation matérielle très confortable. Il était directeur d'un journal.
0: Oui.
1: Il avait de la presse, il avait de l'eau.
0: C'était un grand monsieur.
1: Et quelqu'un qui se lance dans des livres engagés. Moi, je me rappelle, j'avais lu son livre Bouteflika, une imposture algérienne.
0: Ah oui, c'est lui qui a écrit ça.
1: Oui, c'est pour ça qu'ils l'ont mis en prison. Hein.
0: Ouais.
1: C'est pour ça qu'ils l'ont mis.
0: Je crois que c'est lui qui a écrit La Parfumeuse aussi.

0: qui avait une très bonne situation, des gens qui avaient beaucoup à perdre. Ils s'entendaient bien avec l'administration française, ils étaient acceptés, ils étaient respectés, et ils prennent les armes au risque de tout perdre. Pas que la vie, hein.
1: Franz Fanon, moi, Franz j'ai découvert. Fanon, je connaissais pas, j'ai découvert, mais c'est incroyable.
0: Ben oui, il était haïtien d'origine, je crois,
1: oui,
0: Franz Fanon.
1: Oui,
0: mais voilà, des gens qui ont beaucoup à perdre et qui...
1: Et qui sont là.
0: La révolte de la Kabylie en général.
1: Bien sûr.
0: Elle a beaucoup de mérite, parce que la Kabylie, il n'y avait pas de colons en Kabylie.
1: Non.
0: Ton grand-père, c'était le propriétaire de sa terre. Il n'y avait pas un Jean Yves, je ne sais pas quoi, qui avait pris la terre et vous travaillez chez lui. Vous travaillez tous chez votre grand-père. Ça, c'était des camps militaires, c'était administré de manière militaire. Mais on restait propriétaire de notre terre, de notre chez nous, de nos arbres, de nos animaux, de tout ce qui... Et la France, elle avait ramené beaucoup de bonnes choses, hein, faut pas oublier. Elle avait ramené des hôpitaux, elle avait ramené des cliniques, elle a ramené des écoles. Elle a ramené des soins.
1: Elle a fait du bien, elle a fait
0: elle
1: du mal
0: a fait
1: aussi.
0: Oui, elle a fait du mal. Elle
1: a fait du mal une fois. Quand on parle de contexte. Voilà.
0: Quand on parle de contexte, une fois qu'il y a eu la révolution, les Kabyles, quand ils se sont révoltés, ils avaient beaucoup à perdre. Parce qu'ils étaient bien à l'époque.
1: Mais il fallait qu'ils retrouvent leur indépendance.
0: Voilà. Mais la liberté c'est elle n'avait pas de prix.
1: Exactement.
0: Voilà. Pour des gens qui connaissent la valeur de la liberté.
1: Et puis, un hommage, je dirais, moi j'ai lu les livres de Rachid Abrakni, un hommage à son père, à tous nos pères, et puis aux femmes qui ont traversé des guerres. Elle rend hommage à toutes ces femmes qui ont traversé des guerres. Et ça, Rachid Abrakni, moi j'ai appris à la connaître à travers ses livres. Et vraiment, c'est nos récits à nous. C'est notre histoire. C'est notre histoire. Histoire Bamin Kounir. Voilà. Il faut lire.
0: Lire, c'est voyager. C'est... Comme j'avais un tonton que j'adorais, il était chef de service de la pharmacie centrale des hôpitaux.
1: Oui.
0: Et il me disait, tu sais, moi j'ai fait le tour du monde. Tout le temps il me le disait. Tu sais, Sofiane, il était âgé. Hein, il était, je crois, même plus âgé que mon père. Il me disait, moi j'ai voyagé, j'étais en Russie, j'étais en Allemagne.
1: Partout dans les livres.
0: Exactement. Et à la fin, quelques années après, il me dit, tu sais, moi je le croyais, tu vois, surtout quand j'étais jeune. Et après, il m'explique. Au fait, c'était à travers les livres. Il se rappelait des noms de rues, des hôtels, des trucs. Il donnait des détails. Vous avez l'impression qu'il y a été vraiment. Mais au fait, c'était juste à travers les livres. Il a voyagé, il a vu le monde. C'est quelqu'un qui adorait lire. Donc, pour rejoindre ce que tu dis, il faut lire.
1: Eh bien, nous, à Numidia, on va développer cette année les rencontres littéraires.
0: J'espère.
1: Il y a plusieurs dates. On les donnera quand ça sera vraiment terminé. On est en train de travailler dessus, justement, des gens très bien qui ont écrit sur les prénoms, qui ont écrit sur l'Algérie, qui ont des personnes très intéressantes, un réseau très attachant.
0: Peut-être, il faudrait qu'on... Si on était un peu plus nombreux, c'est que développer l'aspect bibliothèque, l'aspect lecture.
1: Et oui, quelques livres.
0: Oui, là, on le fait, mais vraiment difficilement.
1: Parce à la touriste.
0: On n'a pas beaucoup de personnes qui peuvent s'en occuper. On ne peut pas tout faire. Parce que là, les rencontres littéraires, c'est un peu d'un certain niveau. Il faut un certain intellect. Il faut déjà... C'est plus... on fait de l'analyse.
1: Il
0: n'y
1: a pas vraiment de niveau pour lire.
0: Non, pas lire, mais quand même, on fait de l'analyse. On analyse des textes, on analyse le pourquoi, qu'est-ce qu'ils ont fait, qu'est-ce qu'ils voulaient dire derrière ce livre.
1: L'idéal serait de créer un groupe de lecture.
0: Ah oui,
1: voilà.
0: Ça c'est l'idéal.
1: Je fais partie d'un groupe de lecture, mais l'idéal ce serait de créer, ça c'est mon rêve au niveau de Numidia, un groupe de lecture avec, on a déjà pas mal de livres, et de travailler dessus, justement, d'approfondir. On demande qu'à, hein, venez vous inscrire, on est là.
0: Ça serait formidable. Voilà. Tu me tends la perche, Namelika, oui. Juste donc, pour enchaîner avec notre sujet, avec l'oralité, c'est la place des

0: femmes dans ce mécanisme.
1: Elles font toutes les femmes, hein.
0: Oui, après, voilà, les sociétés comme les nôtres, c'est comme ça, c'est la femme qui doit tout porter. L'homme, il n'avait qu'un rôle, donc c'est tout ce qui est extérieur.
1: Oui.
0: Et donc la culture, c'est pas son affaire. La transmission de la culture, lui, il était là pour gagner la croûte, pour travailler le champ, pour élever, pour faire la guerre, pour plein de choses, mais pas spécialement pour éduquer, pour transmettre.
1: Il transmettait des valeurs quand même. Hein.
0: Oui, mais indirectement.
1: Oui.
0: Il passait beaucoup plus par la maman qu'en direct.
1: Par son comportement, il transmettait par son comportement.
0: Par son comportement, il fallait analyser, il fallait détecter les symboles.
1: Rien que le regard.
0: Alors, ça demandait un effort.
1: Oui, juste le regard suffit.
0: Mais les mamans, non.
1: Non, c'est autre chose.
0: Les mamans le transmettaient, mais avec le cœur aussi.
1: Bien sûr. La tendresse, il y a des façons.
0: Nous avons beaucoup parlé de poètes connus, mais maintenant, moi, j'aimerais qu'on puisse un peu s'intéresser à celles dont les noms apparaissent beaucoup moins souvent. Ces femmes, vous savez, c'est fondamental. Elles transmettent des choses. En fait, c'est les oubliés de l'histoire. Les mamans, on ne peut pas considérer avoir. Reconnaître sa juste valeur, le poids de la femme. Le jour où elle disparaît, on se rend compte.
1: C'est trop tard.
0: Oui, on se rend compte qu'il n'y a plus rien. Une fois que mon père, je vous l'ai dit.
1: Ah, mais il ne reste plus rien.
0: Il a perdu sa mère alors qu'il avait presque 70 ans. 70 ans, je crois, parce que ma grand-mère, elle a vécu longtemps. Et elle avait perdu son père bien avant. Et à 70 ans, il me dit, je me sens orphelin.
1: Eh oui,
2: c'est sûr.
0: À 70 ans, il était 5 ou 6 fois grand-père, mais il dit, aujourd'hui, je me sens orphelin.
1: Eh oui, sa mère.
0: Sa mère.
1: À n'importe quel âge.
0: Donc. Et voilà, c'est l'oubli de l'histoire. On ne connaît pas la valeur de la maman. Elle m'a se mettre. Quand elle n'est plus là, on se rend compte du vide qu'elle vide n'est déjà ce que c'est. Et c'est l'arrêt de la transmission.
1: Et c'est plus pareil.
0: Ça marque.
1: C'est plus pareil, c'est fini.
0: C'est plus pareil. Voilà ce qu'on disait, la maman elle a deux rôles essentiels. Elle transmet l'éducation, les valeurs, la culture et tout ça. Et aussi, elle unit.
1: Elle unit.
0: Elle
1: oui.
0: unit et c'est oui. elle qui unissait la
1: oui.
0: famille.
1: Oui. Elle fédère.
0: Ouais, elle fédère, elle nous faisait. Elle calmait les ardeurs, elle relativisait les problèmes, elle calmait les choses. Elle calmait les choses. Et lorsqu'elle part, on perd ces deux choses. Donc il n'y a plus de transmission de valeurs. Et quand on a la chance d'avoir une sœur aînée ou une tante qui reprend le flambeau, ça va. Mais quand il n'y en a pas, c'est bon, ça s'arrête. Hein. La source, la connaissance, elle n'est plus là.
1: Ouais.
0: Ça y est. Et l'union, la famille se disloque.
1: Ah ouais,
0: une fois qu'il n'y a plus la maman. Et tout ça, elle n'a personne pour l'aider. C'est-à-dire, elle n'a personne pour se plaindre.
1: Ah oui.
0: C'est-à-dire, nous connaissons, on a tous notre maman quand on a des problèmes, quand on ne va pas bien, on va pleurer chez nos mamans. Mais elle.
1: Elle n'a plus personne.
0: Elle n'a personne. En plus, c'est, même si elle pouvait parler, elle se tait. Parce que.
1: Ça ne sert à rien,
0: on va la juger.
1: Oui.
0: Donc ils vont plus la juger, plus la sermonner qu'essayer de la comprendre. Donc elle se tait.
1: Oui.
0: Et tout ça, on ne le voit pas.
1: Non.
0: Quoique, Fatima, il est au Chouwekania, quand elle chantait, quand elle faisait ses travaux de chant, quand elle faisait le tissage, ou quand elle faisait ses choix, elle racontait, à travers les chants, elle racontait ses problèmes, elle racontait un peu, elle s'exprimait un peu.
2: Il s'agit de la vie.
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0: مي سي با تو الموند كي هاز هاد الشونس أنا فاطمة
1: وي بتات بتات وي كي هدرايت في
0: j'ai en tête un exemple, mais après c'est un exemple. Après la disparition de la grand-mère, c'était une grande maison. Une grande maison, la Baspéum, Sennelaiber, Kalcher et tout. Depuis la mort de la grand-mère, les enfants et les petits-enfants ne se sont plus réunis autour d'un repas dans cette maison.
1: C'est dommage.
0: Depuis la mort, ils sont pas, ils s'entendent, ils s'entendent bien. Il n'y a pas de problème entre eux. Mais celle qui les réunissait, qui les convoquait, qui les obligeait à laisser leurs petites affaires et trucs et venir tous pour se voir, pour discuter, pour manger et tout, n'est plus là. Donc il y a toujours une raison pour ne pas venir. Les gens disent ouais, pas cette fois, c'est la prochaine fois. Ouais, pas. C'est devenu des cousins éloignés.
1: Oui, tout carré, man. Au début, on a rejeté de Jack and Set, ou on a rejeté de Nirhan, ou on a
0: rejeté de Dria. Jad Dria, ils sont nombreux et tout. Elle a transmis, elle a tout ce que tu veux. Mais ce n'est pas tout le monde qui a la chance à gagner une Fatima. Ce n'est pas tout le monde. Moi, je pense. Qu'il y a quelqu'un qui peut en parler beaucoup mieux que moi, que nous, avec tout le respect que je vous dois, mesdames, et il le dit à sa manière, la manière des poètes.
1: Oui.
0: Akunjat, c'est le meilleur.
1: Ah ben oui, ça.
0: Ça va durer quelques temps, mais on va l'écouter jusqu'à la fin.
1: D'accord.

Quand j'ai fait cette chanson, j'ai automatiquement pensé à ma maman, donc inévitablement à la vôtre aussi. Je me souviens, je devais avoir 7-8 ans, pas plus. Nous étions en Kabylie. Elle était là, à côté de moi, en train de battre du lait qu'elle a mis dans une calebasse, vous savez, une espèce de baratte. Et elle le battait en faisant ce geste-là, peut-être qu'un certain nombre d'entre vous ont déjà vu faire. Et quand elle faisait son acte, son travail, elle rythmait aussi des mots, des idées, des chants, des soupirs. Ça lui arrivait de pleurer des fois, même d'esquisser un sourire à des moments aussi. Mais vous savez, sur le coup, j'étais jeune, beaucoup trop petit pour comprendre. Ayant bien sûr grandi et surtout ayant emmagasiné toutes ces choses dans ma tête, dans ma mémoire, je me suis rendu compte alors qu'elle ne faisait que se confier à son instrument parce qu'elle n'avait pas d'autre interlocuteur valable. Et c'est là où j'ai compris une chose, cette image de femme qui était là, subissant la loi du milieu, du mal, et qui se confiait donc à une chose inerte. Et c'est là où j'ai compris une chose assez importante dans ma vie. C'est que ce n'est déjà pas évident d'être une femme en général dans n'importe quelle société, qu'elle soit moderne, avancée, aboutie ou non. Je crois que ça l'est encore moins dans des sociétés à forte tradition telles que la mienne. Et j'en voulais pour preuve cette dame qui se trouvait être ma mère. J'ai compris une deuxième chose, c'est que parce que j'ai sorti inconsciemment cette chanson du fond de mon enfance, à travers des visions que j'ai eues, que j'ai vécues, des sensations que j'ai éprouvées, j'ai tout de suite compris aussi qu'elle n'était plus à moi tout seul, mais qu'elle nous appartenait tous. Parce que d'abord, on a tous une maman, et que pour peu qu'on appartienne à une de ces sociétés un peu à forte tradition, on a une image de la mère assez spécifique, assez spéciale. Et à ce titre, j'ai l'habitude donc de la partager avec vous en vous demandant une chose bien simple, ce que je fais depuis pas mal de temps. Essayez ce soir, ce samedi soir là plutôt, d'avoir dans votre tête une image claire, précise, lumineuse de celle qui vous a donné la vie, ou tout simplement de celle que vous aimez. Qu'elle soit ou non de ce monde, je pense qu'elle sera à jamais gravée dans nos cœurs. Vous pourriez me dire pourquoi, bien sûr. Parce que l'un de vous pourrait me dire, bon, ma maman est avec moi, on vit ensemble, il n'y a pas tellement de soucis. Quelqu'un d'autre me dira, j'ai de ses nouvelles au téléphone, on se tient en contact. Et vous savez, ce n'est pas du tout pour ça. Je vous le demande parce que je suis convaincu que vis-à-vis d'une femme en général et d'une maman en particulier, je crois que nous avons tous quelque chose à nous faire pardonner ou à tout le moins à nous reprocher. Dites pas non tout de suite. Rentrez en vous-même. Questionnez-vous et vous verrez bien. Laquelle ou lequel d'entre vous n'aura pas vu des larmes perler sur leurs joues, et surtout des larmes pour lesquelles nous avons une responsabilité plus ou moins directe, sans compter tous ces pleurs, toutes ces larmes qu'elles auront versées à notre insu, parce qu'elles n'auront pas voulu nous le montrer, soit par pudeur, soit par crainte de nous heurter, soit pour se dire, ma foi, bon, ces enfants, c'est moi qui les ai faits, si quelqu'un doit se sacrifier, autant que ce soit moi. Franchement, laquelle ou lequel d'entre nous tous aura été pêché dans le tréfonds de leur cœur, le moindre de leurs frissons, la moindre de leur fragilité, et surtout cesser de voir en elle des mamans couveuses ou des mamans allaiteuses qui ne sont là que pour la reproduction, alors qu'elles peuvent aussi avoir de la place pour un cœur contrarié, des amours contrariés, un désir frustré, etc. Et à côté de cette femme qui est la nôtre, j'aimerais, avec votre permission, que l'on y associe l'image de ces millions et de ces millions de femmes qui sont restées là-bas, de l'autre côté de la Méditerranée, et qui n'ont pas la chance de vivre des moments comme ceux de ce soir. Et là aussi, vous pourriez me dire pourquoi? Parce que, comme nous tous, il nous arrive de rêver, puis surtout de courir naïvement après nos rêves. J'imagine que, si ce soir on se mettait à penser à elle, il sera inscrit quelque part en haut dans le ciel de Dieu, qu'un soir de novembre, somme toute banale, dans une petite ville qui s'appelle Puteaux, dans la région parisienne. Quelques centaines de personnes étaient là ce soir. Mais cette soirée banale devient exceptionnelle dans la mesure où c'est quelques centaines de personnes. Il n'y avait ni Marocains, ni Algériens, ni Français, ni Tunisiens, ni autres. Il y avait simplement quelques centaines de cœurs qui étaient là, les uns à côté des autres,
prêts à sortir d'eux-mêmes ce qu'ils ont de meilleur en émotion, en amour, en tendresse. Et que dans un élan commun, en pensant à elle, bien sûr, j'imagine une boule émotionnelle monter dans le ciel, traverser la mer et puis aller s'éparpiller en millions et en millions de petits morceaux, chaque petit morceau étant un tout petit peu de bombe dans leur cœur meurtri. Et c'est à ce moment-là où cette fois-ci, je suis sûr que ce n'est plus un rêve, on se dira dans un coin de ciel que ce soit là, dans cette petite ville de Puteaux, ces quelques centaines de gens ont fait quelque chose de magnifique. Sendou.

0: Et voilà.
1: Il n'y a rien à ajouter.
0: Rien à ajouter. Donc, il faut dire toujours, c'est. Moi, je remets les choses dans leur contexte. C'est vrai qu'aujourd'hui, c'est pas le sujet, c'est pas la maman, mais dès qu'on parle de la maman, c'est normal qu'elle prend une place importante. Mais toujours pour dire que moi, je le rends hommage pour le rôle. De héros silencieux, le héros qui ne parle pas, qui ne rend pas assez hommage. Et non, c'est vrai qu'on se rappelle toujours du père. Ouais, il a fait ça, il nous a construit, il nous a fait, il nous a emmené en voyage, il nous a fait ça, il nous a... mais on ne se rend pas compte qu'il n'a rien fait sans la maman.
2: Sans la maman,
1: elle a servi de tampon. Elle, c'est le tampon.
0: Exact. La preuve, ce qu'on disait, hein. Cette culture qui a cette culture berbère qui est là depuis des milliers d'années, c'est pas pour rien. Hein.
1: Ben oui.
0: C'est pas pour rien. Ils sont où les pour regarder. Bon, c'est pas le moment de développer ça, mais oui, juste pour dire que dans cette transmission de culture, les mamans ont un rôle primordial et c'est ce qui sauve et je crois qu'il faut continuer dans ce sens parce que c'est grâce à elles et je crois que c'est la meilleure façon de transmettre la culture.
1: Il faut les accompagner jusqu'au bout.
0: Voilà, faut juste les accompagner.
1: Eh bien, sur ces bonnes paroles, vraiment, tu vois.
0: Oui, on est un peu ému, c'est normal.
1: Bien sûr. Mais on a fait une très belle émission. Merci, Sofiane, en tout cas.
0: Et merci à vous.
1: Quelque chose qui va nous marquer, de toute façon. Oui. Et je dirais aussi qui remet les pendules à l'heure. Oui. Il faut aimer, il faut aller vers les autres. Oui. Il faut être naturel. Voilà.
0: Excuse-moi.
1: On a tout à gagner.
0: Comme tu as l'habitude de dire, on a tous besoin d'être aimés. Même si on ne le dit pas.
2: Oui, c'est vrai.
1: Mais bien sûr.
0: Mais en réalité.
2: Au fond de nous,
1: nous, et c'est vrai, on a tous besoin d'amour, on a tous besoin de reconnaissance, on a tous besoin d'être les uns avec les autres. Voilà.
0: Et voilà. Et donc, je dis à tout le monde merci de votre écoute. Merci de nous avoir accompagnés pendant ces 2 heures et quelques. C'était un plaisir de notre côté déjà de préparer l'émission, de la passer avec vous. Je remercie Namalika pour vraiment tout ce qu'elle nous apporte chaque jour. Nafatima pour cette mémoire vivante, la bibliothèque qu'on a à côté de nous, on en profite et année chaque jour.
1: On est là sans calcul, nous. Sans calcul.
0: Voilà.
1: Hein? Ouais. On est là vraiment sans calcul. Dimanche prochain, nous aurons une invitée qui est Nadia. bien sûr, une ancienne de l'association qui sera là, qui sera notre invitée. Elle va nous parler, elle était là-bas pour, pendant les incendies. Et donc, elle nous parlera. Elle a aidé le Croissant Rouge. Elle a, on peut être fiers d'elle, en tout cas. Et elle nous parlera de ce qu'elle a vu au niveau des incendies. Voilà.
0: Ouais. Cette tragédie, hein, c'est une tragédie qu'a vécu toute la région.
1: Ensuite, nous aurons des invités tout au long de l'année, de toute façon, parce que nous ouvrons le champ à tous nos partenaires, que ce soit le Crédal, le Créal, le collectif stéphanois d'ailleurs, où presque chaque jour, je dirais, il y a des associations qui viennent nous rejoindre. Mmh. Donc, on est là pour travailler tous ensemble et avoir et toujours avec grand plaisir, on a tous les mêmes valeurs. Merci Sofiane, merci à Texaha.
0: C'est un plaisir. Merci à Fatima encore une fois.
1: Et dimanche prochain.
0: À dimanche prochain, on dit je vous dis merci à toutes et à tous. Bon dimanche et rendez-vous dimanche prochain sur Radio Dio 89.5 pour une nouvelle édition de Culture sans frontières, votre émission présentée par votre chère association Numidia.
1: Par le grâce, Sofiane.
0: Oh là là.
1: Bah, sans toi, on peut rien faire. Toute
0: c'est,
1: façon.
0: Tout ça, c'est des rumeurs, c'est pas vrai.
1: C'est pas des rumeurs, hein. Non, la technique, moi.
0: Je dis à tout le monde bon dimanche et à très bientôt, à la semaine prochaine.
3: Merci. Sofiane, qui va faire pour la haoula, haoula, haoula, haoula. Et d'après le chers gourous, madame Sidus, me faire pour le jet de zmour, inshallah, déjà t'es là, tu courageux, ça t'es comme ça. Et je me souviens, Nathim Souvridin, si je me rappelle de vivre là où on a d'ordre de donner, mais vraiment.
1: Allez, à dimanche prochain.

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1: La très horror movie musique du projet Christine a été suivie par Aku et enfin Denzel Curry en compagnie de Tia Corinne et Asap Ferg.

0: venez d'entendre Hugh Brown et Irie Heights. Ça a été suivi par Aaron and the Jerry Band.
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0: Pour les oreilles curieuses du 89.5 MHz, vous venez d'entendre Michel and the Geocello qui donnait voix à James Baldwin. Ça a été suivi par LL Cool J en compagnie de Fat Joe et Rick Ross et de Koneko Neko.
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analogisme à la petite cuillère avec Yann Tiersen et ses potes sous le nom d'ESB, Elektronische Staubande. Puis les guitares saturées de Michel Clou pour parler cicatrices.

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1: On aime se faire des films en musique avec Pascal Comlade. Évadons-nous maintenant avec le collectif hip-hop d'Aix-en-Provence, Chinese Man.
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Cali to France de Scratch Bandicrew, avec en featuring les FemCs, Gavlin, Reverie, Blinds Brixton, tiré de Tan Graham série, sorti sur le label de Chinese Man. Distordons les ondes de nos cellulaires avec Ring Your Face de Kokomo.

C'était Trapping, tiré de l'album Dévotion, des Bordelais de Cap Bambino. Et maintenant, une saturation d'optimisme avec Lysistrata.

C'était I Useless de Clermont-Ferrand, tiré de l'album Twister. Et comme dit Gontard, tout naît, tout s'achève dans un disque.

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Une tripotée de noms compliqués sur le 895. On a écouté Zoé Eselton et Sister Outsider. Ça a été suivi par Mec Der Der, puis Nava Calma, sorti chez le Stéphanois label Vox Project. Paris.

Bonjour à toutes et à tous, je suis Gauthier Marchado, comédien, et dans le cadre de la quinzaine Soie de la Bise, organisée par la compagnie Ensemble Nomade, dirigée par Sabrina Laure, nous allons passer ce début d'après-midi ensemble autour de la poésie. La poésie, d'abord celle de Soie de la Bise, elle-même, avec un recueil intitulé « Je rends grâce à l'arobase ». Puis deux poètes irakiens, Fadil al-Azawi et Ali Tareb. L'occasion de découvrir le travail de traductrice de Soie de la Bise. Mais qui est-elle? Soie de la Bise naît à Alger en 1965. Elle est poète, romancière d'expression française et traductrice littéraire de l'arabe vers le français. Avant de s'établir à Toulouse, elle a enseigné le français en Allemagne et en Tunisie. Son recueil de poèmes « Je franchis les barbelés » a reçu le prix de la poésie méditerranée 2020, qu'elle accepte, mais refuse de réceptionner, de l'équipe de la mairie RN de Perpignan. En 2024, elle reçoit le prix Ibn Khaldoum Senghor, de la traduction, et le prix Fragonard, de littérature étrangère, en 2025, pour sa traduction du roman « Le désastre de la maison des notables » d'Amira Ghenim. Après avoir publié un premier roman, « J'aurais voulu être un escargot », elle publie des recueils de poèmes, dont « Brouillon d'amour »,« Je rends grâce à l'arobase » et « Un récit en fragments, glissé nu sur la rampe du temps ». Son livre, « Enjamber la flaque où se reflète l'enfer », paru en 2019, est un récit poétique sur le viol dont elle a été victime à l'âge de 9 ans. Des poèmes de l'autrice figurent dans des anthologies, des revues et sont traduits en anglais, en arabe, en espagnol et en italien. Elle a conçu et traduit de l'arabe modernisé « La valeur décimale du bonheur », une anthologie de la nouvelle poésie du Maroc au Yémen, 95 poètes d'aujourd'hui, avec des illustrations de la peintre libanaise d'origine arménienne Annie Kurkdjian et quelques autres poètes arabes contemporains, dont Fadil al-Azawi, poète irakien exilé à Berlin, dont vous allez entendre quelques extraits. Elle a également traduit les poètes irakiens Aya Mansour et Ali Tareb, Salpi Bagdasarian, poète arménienne de Syrie, Nehama Hassan, poète palestinienne, Violette Aboujalad, poète libanaise, Samira Al-Khalil et Yassine Al-Hadj Saleh, militant syrien pour les droits humains, Fatna El-Boui, militante marocaine pour les droits humains également. Depuis le 12 septembre et jusqu'à aujourd'hui, ce sont les mots, le travail et la pensée de Soie de la Bise qui ont résonné ici à Saint-Étienne, et notamment sur cette antenne, mais également à Boin-sur-Lignon, à la Ricamarie et à la Chaise-Dieu. Librairie, médiathèque, cinéma, lieux associatifs, la quinzaine, ce sont des lieux, un maillage dans la ville, et aussi et surtout des gens. Des gens venus de tous horizons, rassemblés par Sabrina Laure, et qui vivent cette expérience de se mettre au service d'un projet commun et collectif, pour une soirée ou une heure. Le temps de vivre la rencontre, de se sentir questionné, déplacé par l'ailleurs, par la poésie, par une langue autre. Le temps de se sentir résisté, le temps de faire mémoire, de lutter contre l'oubli, parce qu'il est urgent de décoloniser nos imaginaires, d'entrer en lutte contre le racisme et la fascisation, de se lever contre les amalgames, de résister à la censure ou les tentatives d'intimidation, croire que l'art peut encore être un refuge, une caisse de résonance pour des voix qu'on fait taire. Lors de cette quinzaine, des lieux sont déclarés ESA, espace sans apartheid, projet porté par BDS, boycott des investissements sanctions, qui promeut la création d'espaces antiracistes et de solidarité active avec le peuple palestinien. La quinzaine, c'est donc un espace foisonnant.

Sans plus attendre, entrons en poésie. Avec un texte de Soie de la Bise, je rends grâce à l'arobase. Une poésie de la malice, de la quête et de l'attente de l'autre, de l'être aimé. Jusqu'où l'autre vient-il nous rencontrer ? Soie de la Bise, je rends grâce à l'arobase. 1. Vous passez près de mes rêves, ne faites pas de bruit. 2. Depuis qu'on m'a dit qu'à vol d'oiseau, tu n'es pas loin, j'évalue l'attente en miles. 3. Assise au bar, te parler de Palestine. Ne t'imagine pas que je ne sais pas te parler d'amour. La bière ruisselle sur la paroi de ton verre. Mes lèvres font plusieurs fois l'aller-retour jusqu'à Gaza, en passant par Damas, sans réduire la distance entre ma langue et la goutte qui glisse dans ta gorge. 4. Ta réponse tarde. Par compassion, les grains de sable s'agglutinent dans le sablier. 5. Cette nuit, j'ai ramassé une vieille clé. Pas de celle qui ferme, une clé qui ouvre. Qui ouvre une porte de maison en pierre, à Bethléem. J'ai demandé au serrurier de la reproduire pour la prêter aux visiteurs de mon rêve. 6. J'aime guetter l'arobase de ton adresse, escargot nonchalant, lové entre ton nom et ta demeure virtuelle. Je sais qu'il aime la mer, qu'il aime sa mélancolie sur un quai disparu d'un port abandonné, entre Acre et Jaffa. Rêve-t-il d'un autre destin, d'une vie de lutte qui sied à sa coquille? Pendant qu'il se ressource, il oublie son travail de facteur éphémère. 7. Le poème gorgé de lumière que je n'écris pas se moque de mes velléités. Il attend, jambes croisées, adossé au mur, près de l'ardoise des bonnes résolutions. Je m'apprête à sortir, il me précède avec ma lampe torche. Je passe sur un pont, il noue ensemble les lacets de mes baskets, m'oblige à constater que les repères de la ville s'illumine de ton séjour dans mes pensées. 8. Accorde-moi l'asile dans le timbre de ta voix. Territoire d'errance des absents présents, invisible sur la carte du Négève au Sinaï. Tombé du drapeau, aurait-il dans leur chute emporté le croissant ? Est-il raisonnable qu'ils trouvent refuge dans un accord mélodieux ? Entre les quarts de ton, affluent des ombres bédouines à la recherche de leur corps. Est-il possible que Jaffra soit parmi elles ? 9. Tu voyages souvent. Dans chaque ville, mon cœur ouvre une ambassade. 10. Te révéler où je cache mon secret, quand le métal de ta voix réussit à aimanter les clés de Palestine pendues à mon cou. T'avouer d'où me vient ce trésor, pourquoi j'en ai fait un collier de petite fille. Te dire le poids d'un tel bijou, qui pèse d'autant que des entraves d'esclaves. 11. Si tu as froid dans ta maison, loin de mes mains, approche du bûcher où crépitent les doutes.
12. Attelé à la rémanence de ta voix, le clocher de ma rue s'exerce à imiter le doux appel d'un minaret disparu. Le bébé émerveillé par le jeu de ses doigts m'initie à la magie. J'apprends à contenir dans le bol de mes mains ta voix archipel d'îlots volcaniques. 14. Rien qu'une parcelle de ta voix, un segment mélodique, que tu succéderas à mes chantiers d'exil. Vois-tu, j'ai le goût de bâtir un pays de consolation, peuplé de nous autres, poussière d'individus, déshérités de la lumière. 15. J'ai rêvé de toi, mon aimé. C'est inhabituel de me souvenir des rêves inachevés. Une silhouette approchait, les traits se précisaient. J'ai prié le gardien du rêve de te laisser le temps d'arriver. 16. J'irai sur le sommet du coupe-feu. Ne viens pas trop vite. Laisse-moi le temps d'admirer le paysage en pensant à toi.

Un homme avec une mouche dans la bouche est un recueil de Ali Tareb, poète irakien né en 1988, traduit par Swad Labiz. C'est son premier recueil de textes traduit et publié en français depuis peu, et qui a obtenu le prix des Découvreurs. Poète et performeur, il fait partie d'un collectif de poètes irakiens, la Milice de la Culture. À travers des mises en scène de lecture de textes sur les lieux mêmes du crime, champs de mines, cages de prisonniers, voitures piégées, la Milice de la Culture vise à dénoncer l'horreur de la guerre et des pratiques de Daesh. Ces poètes font le choix de rester dans leur pays et d'attraper par les mots un quotidien qui côtoie la mort. Pour Ali Tareb, l'écriture poétique est vitale, est vitale. Elle me permet de me sauver et d'essuyer, ne serait-ce qu'un petit peu, le sang qui coule sur ma vie. J'essaie constamment d'ouvrir notre mort quotidienne, avec toutes ses facettes, sur les limites du mot. Le mot qui pousse, non pas comme une rose, mais comme une balle. Tout de suite, un extrait du recueil d'Ali Tareb, un homme avec une mouche dans la bouche. Bilan. Nous conservons nos doigts, non pour les choses ordinaires, mais pour compter nos amis qui tombent, les heures d'attente, les dettes, nos rêves évanescents, les années qui nous tractent vers la fin, mais aussi toutes les fois où nous échouons à être des assassins. Météo du jour. Chaque jour, avec son unique bras, ma petite sœur plonge mon linge dans la machine à laver. L'eau qui s'échappe du robinet libère sa solitude. Les vêtements sont pris de vertige. Mon sang picote son corps, son sang m'enlace. Et tandis que je me faufile vers les racines de la maison, mon visage tombe de la machine, comme une pièce métallique sur le sol de la salle de bain. Photo. De toi, nous gardons beaucoup de photos où tu as l'air mort de rire, sauf la dernière où nous sommes tous ensemble. Une photo de la taille d'une main. Je pose ma tête dessus et n'arrive pas à la relever. Voilà que tu apparais, comme qui cache son ombre dans un trou et se dresse sur sa vie. Me voici assis au sommet de ton corps, le couvrant curieusement de deux jambes de larmes. Sur la maison qui ressemble à une plaie. Cette fois-ci, tu n'auras pas de mal à trouver notre maison. Il suffit de demander. L'homme jeté il y a quelques mois par les membres d'une milice nue, dans la rue, jambes brisées et visage retourné. La femme qui cherche le bras de son fils depuis qu'il l'a perdu dans l'explosion d'une bombe. La fille qui craint de sortir dans la rue depuis des années. Le poète dont on se moque tous les jours quand il longe les rues. Demande à n'importe quel enfant sur ton chemin. Les enfants nous connaissent bien. Tous les soirs, ils criblent notre porte de pierre et s'enfuient. Cerné dans un cercle de craie. Abandonné sur le trottoir, avec un seul bras, cadavre calciné, je m'effrite de toutes parts dès qu'on me touche. Après plusieurs tentatives, ils ont décidé de retirer sous mon corps ma mère, mon père, ma sœur et les enfants que je rêvais d'avoir, un à un, en me laissant affronter seul mon cadavre. Feuilleté. Avec la peur,
et tout mon corps, la poignée du frigo et l'enfant qui émiette ses mains sur la tête de sa mère, l'envol des avions de guerre et mes tripes, la page blanche pleine de hasard, le vêtement de notre voisine et le ventilateur apathique, les chaussettes pleines de trous de mon père et mon échec, deux de mes doigts et deux orteils d'un ami, avec mes femmes confessionnelles, les couteaux et la disparition des bouches au soleil, le remords d'avoir extirpé l'animal en moi et de l'avoir mis aux ordures avant de rentrer avec mes nouvelles chaussures, et les rendez-vous manqués avec des femmes imaginaires, avec tout cela. Je feuillette les images de ceux que j'ai tués, et leurs noms font des trous dans mon corps, comme des fourmis dans des cadavres. Quand tu approches des restes d'un humain, tu suffoques. Tu t'assois près de son vœu le plus cher, et un trou collé à toi depuis des jours vous épie. Tu contemples les doigts qui amplifiaient ton enfance, et ta bouche tombe plusieurs fois entre tes cuisses. Tu la remets en place. Quand ta langue ne parvient plus à émettre un seul mot, tu retires tes yeux de l'os du bras nécrosé. Tu descends dans le trou et le monde s'écroule sur toi. Soufisme. Je vais tous les jours vers ce chemin de terre que tu traverses pour rentrer chez toi, en portant avec moi un sachet en plastique noir. Je cherche les traces de ton unique paire de chaussures. Pauvre cadavre qu'elle laissait derrière elle. Je les soustrais lentement de la terre, les mets dans le sachet, avec mes doigts que je n'utilise que pour ça. Le petit voisin. Le petit voisin, depuis qu'il a perdu son bras dans une explosion sur le marché de la ville, compte sur les doigts de son unique main. Les vêtements noirs tendus par sa mère sur la corde à linge, les maisons de la rue, les gamins qui jouent devant chez eux, les fenêtres sans vitres de notre maison. Aujourd'hui, je l'ai trouvé assis sur son lit. Il m'a dit « Je n'ai pas assez de doigts pour les regrets. » Il a ajouté « Pendant mon sommeil, j'espère que mes frères m'arroseront l'un après l'autre, afin que mon bras repousse. » Comme je ne peux t'acheter de nouveaux vêtements, je vais tous les jours jusqu'aux boutiques pour femmes. Devant la vitrine, je m'imagine en train de cueillir pour toi les fleurs plantées sur les vêtements. Puis je reviens à la maison, les mains chargées de rêves morts. Pour l'enfant assis dans ses rêves, depuis des années, notre voisine achète des jouets, décore la chambre avec des affiches colorées, et quand elle veut le distraire, elle saisit le vent sous ses aisselles et lance ses bras en l'air plusieurs fois. Parce que j'ai peur d'être égorgé, je mets mon bras sous l'aisselle quand je marche, comme si c'était mon cou. Je mets le cou de mon ami sous l'aisselle quand nous marchons, comme si c'était mon cou. Le sachet de légumes, je le mets sous l'aisselle et l'emporte chez moi, comme si c'était mon cou. Les vêtements achetés, je les mets sous l'aisselle, comme si c'était mon cou. Et chaque personne que je connais, quand je la croise par hasard dans la rue, je la mets sous l'aisselle, comme si c'était mon cou. Dans l'ancienne maison, les jours de faim, ma mère nous mettait entre ses jambes, comme des poissons morts. Et quand soudain la lumière baissait, par peur des insectes, elle filait vers la rue en nous emportant. Elle pêchait pour nous la lune, qui était souvent
comme le grand plateau des repas rangé dans un coin de la petite cuisine. Plusieurs fois, avant l'explosion de l'enceinte, le matin, nous avons trouvé dans le jardin de la maison une enveloppe posée sur les cailloux. Elle contenait un projectile et une feuille blanche, avec une seule phrase griffonnée. « Les oiseaux ne se posent pas sur des arbres morts. » Seul, pendu sur la corde à linge, seul sous le ciel, des épingles en bois, oiseau sans ailes, dressé sur la corde, regarde ses bras qui pendent et aimerait les redresser. Elles ne comprennent pas que ton habit est mort depuis longtemps. Soudain, ta bouche tombe sur la table. Tu restes calme sur la chaise. Tu touches ta bouche, appuies dessus, enfonce deux doigts de la main gauche, trace un cercle avec les gouttes d'eau échappées du verre renversé, y pique plusieurs fois ta cigarette. À la fin, elle ressemble à un insecte mort. Tu l'entoures de cercles infinis, avec le sang qui coule de ton visage. Le soir, chacun de nous regagne sa chambre, s'assure de la mort des choses, de l'accomplissement de la solitude. Puis nous éteignons les lampes et hurlons comme des loups qui savent que la vie est une faute commune.

Faiseur de miracles est le dernier recueil que je vous propose de découvrir. Ce recueil d'une cinquantaine de poèmes, choisis par l'auteur et traduits par Soie de la Bise, est la première publication en français de Fadil al-Azaoui. Audacieuse, facétieuse, s'inscrivant dans un registre fantastique tout en se jouant des mythologies, qu'elles soient orientales ou occidentales, la poésie de Fadil al-Azaoui ne cesse d'interroger le monde avec humour et lucidité. Lui aussi est irakien, né en 1940. Il est l'un des principaux poètes expérimentaux de langue arabe. Appartenant à la génération d'avant-garde des années 60 en Irak, il a joué un rôle déterminant dans l'innovation poétique irakienne. Tout de suite, quelques extraits de Faiseur de miracles. Comment écrire un poème magique? Écrire un poème magique, rien de plus simple, si tu as des nerfs en acier, ou au moins de bonnes intentions. Ce n'est pas vraiment compliqué. Prends une corde, accroche au bout un nuage, laisse pendre l'autre bout comme un enfant. Hisse-toi jusqu'en haut, puis jette-nous la corde, et laisse-nous te chercher en vain dans chaque poème. Fraternité. Une tour escaladant le ciel. Une baie vitrée fermée. Un squelette s'assoit près de moi, la main sur mon épaule, et murmure « Tu es mon frère ». Puis, il m'offre un papillon qui se dirigeait vers le feu. Plongeant dans l'obscurité, trébuchant dans l'escalier, le monde est venu poser son cœur dans ma main, brûlant mes doigts comme de la braise, souillé de sang humain, dans un écrin de cendres. Trêve perpétuelle entre l'humain et ce qui le précède, trêve perpétuelle entre le vent et l'arbre. Éteins le feu. Laisse le papillon revenir à sa rose. Caravane cheminant vers leur dédale. Dévalant la montagne au galop, ton cheval laisse l'empreinte de ses sabots d'or dans le corps hagard du nuage, dans son coton cardé. Traîne derrière lui sa longue queue de soufre, avion aux yeux scintillants dans l'obscurité. Sombre terre de sable mouvant au fond de la vallée, où la solitude, avec ses balises abandonnées, jette ses ombres sur des caravanes cheminant vers leur dédale. Terre brûlée, avec des yeux de braise, guide nos pas à jamais, nous qui partons sans bagages vers les cités du futur. Nous baignons nos visages avec l'eau de sa douce source, dévoilant notre sainte nudité. Miroir de pierre. Qui n'a pas entendu leur tapage ici? Des trompettes claironnent sous les enceintes. Pleurs, gémissements sporadiques, hennissements de chevaux en fugue dans une rue. Génération descendante, génération ascendante. À chaque lever et coucher de soleil, des cercles de témoins s'en vont vers les dieux des morts avec les offrandes des vivants. Va donc interroger ce dormeur au pied de la haute montagne. Que fais-tu ici, dans la capitale de Satan? Quelle carte possèdes-tu dans ce déluge? Quel chemin longes-tu désormais? Il n'y a plus de retour possible. Tes ponts au-dessus des mers ont été pliés par le feu et tes empreintes dans la vallée balayées par le vent. Dis au reclus dans sa grotte, laissé à la solitude et à l'oubli, lève-toi et regarde ton visage dans le miroir aveugle de la pierre. Réveille-toi de ton sommeil, qu'éclate ton cri refoulé dans l'oreille sourde. Prie.
Le gouvernement vota une loi obligeant les victimes à payer au bourreau le prix des balles de leur exécution. Cela nous était égal. Nous portions tous dans nos poches des attestations de pauvreté. Croisement. Le bateau non arrivé. La maison non bâtie. La route non empruntée. La lettre non arrivée. Le puits non creusé. L'arbre non planté. La cigarette non fumée. Le café non bu. La mort non survenue. Et la vie non commencée. Sur chaque bateau, un clandestin. Dans chaque maison, des souvenirs perdus. Sur chaque route, le retour d'une caravane. Dans chaque lettre, une phrase oubliée. Dans chaque puits, un Joseph qui pleure. Sur chaque arbre, un fruit défendu. Dans chaque cigarette, un Indien peau rouge. Dans chaque café de l'amertume. Dans chaque mort, un ange ivre. Dans chaque vie, un cortège funéraire en attente. Il y a au poste frontière un préposé qui te connaît parfaitement. Serre-lui la main ou souris-lui et traverse calmement. En captivité. D'une vieille chanson populaire, un esclave et une esclave ont atterri sur notre terrasse à Bagdad, ligotés, dos à dos, habillés de guenilles blanches. Ils pleuraient. Je crois qu'ils attendaient un bateau de pirates. Je crois qu'ils scrutaient un horizon d'arbres. Je crois qu'ils pensaient à une île lointaine. Je suis monté les délivrer. Ils s'embrassèrent entre mes mains et devinrent cendres. Dans la cour d'honneur. Dans un poème inachevé, une phrase en défie une autre. Lui jette son gantelet pour un duel sur le champ d'honneur. À la fin du duel, comme cela arrive souvent, l'une des deux phrases est abattue. L'autre, blessée, saigne sur la page, voulant éviter de m'engager dans les dédales d'une enquête judiciaire, de questions-réponses, j'ai préféré m'en laver les mains et j'ai supprimé tout le poème. Par habitude. Dans l'ascenseur de l'Europa Center à Berlin, en allant faire arracher ma dernière dent chez un dentiste grec renommé, au 15e étage, un bédouin s'est collé à mes basques. Son cheval broutait de l'herbe industrielle dans le passage où il l'avait laissé, et il s'est mis à hurler. « Je suis Al-Mutanabi, sauve-moi !» Le malheureux se tordait de faim après avoir donné tout son argent aux prostituées amassées la nuit devant les panneaux publicitaires du Kudum de Berlin. Je lui ai indiqué un orientaliste qui connaissait sa poésie par cœur pour qu'il lui prête de l'argent, mais il a refusé. Il voulait être conduit au roi des Allemands en personne, lui chanter ses louanges, comme il le faisait dans chaque pays où il arrivait. Je l'ai donc conduit à pied à un musée allemand plein de rois et l'ai laissé là, sauvant ma peau. Vision dans un bus. Je voyageais en bus, entre ici-bas et l'au-delà, quand l'archange Gabriel est monté, avec sur la tête un chapeau, dont le bord masquait le front, comme un vagabond fuyant un quai de Bahnhofsoo. Il n'avait pas de ticket, s'est assis tout près, feignant de regarder par la fenêtre comme un touriste américain. En route, il m'enfonça un doigt dans la taille, se mit à psalmodier ses nouveaux versets avec un enregistreur qu'il avait à la main. Sa voix monotone me donna la nausée. Je me levai pour m'échapper, mais il me rattrapa et me jeta sur mon siège,
pressant son revolver sur ma poitrine. Et il me dit menaçant, « Toi, le prophète, la prochaine fois, je tire. Lis, lis au nom de ton Seigneur qui a tout créé. » Chanson de moi-même. Quand j'ai eu 10 ans, j'ai dit, « Tout ira pour le mieux, Fadil. Tant que les saisons se succèdent, tant que l'hiver te surprend avec ses pluies, le printemps avec ses fleurs sauvages, l'été avec son août brûlant et l'automne avec sa profonde tristesse. Tant que tu t'assois sur le seuil de la maison de tes parents, à Kirkuk, et observes des nuages noirs traversant un ciel rouge, suivi de chevaux et d'éléphants. J'ai dit, quand tu auras 20 ans, tu iras au jardin de la chapelle, te promèneras l'après-midi dans la plaine de Saïd Kouzaï, le soir, tu iras dans un café près de la Kaïsaria et regarderas de jeunes cigognes perchées en haut de la mosquée Nakesli Manara. Elles gazouilleront pour toi. Quand j'ai eu 20 ans, je n'étais pas dans un jardin ou un café, mais dans une prison de Bagdad, gardée par des policiers rustres qui nous réveillaient chaque matin. Nous courions devant leurs matraques, flagellant nos dos, pour nous accroupir serrés dans de longues rangées. Moutons comptés et examinés par le boucher avant d'être conduits à l'abattoir. J'ai dit, tout ira pour le mieux, Fadil, tant que la vie entière est devant toi et ton cœur plein d'espoir. Tant que tu auras 30 ans, tu reviendras chez tes parents et tes amis absents rentreront de leur lointain exil pour te parler des villes du tropique du Capricorne et de villes polaires. Quand j'ai eu 30 ans, j'étais moi-même en exil. J'ai dit, tout ira pour le mieux, Fadil. Quand tu auras 40 ans, tu reviendras auprès des poètes fauchés qui t'attendront le soir, assis sur des bancs, sur le trottoir, sirotant ton thé au café Majid, pour vous saouler ensemble chaque nuit au club Al-Aldia et insulter le gouvernement, entraînant jusqu'à l'aube dans les rues désertes. Quand j'ai eu 40 ans, je les ai tous vus partir, l'un après l'autre, avec des passeports falsifiés, ou traverser les frontières, avec des passeurs conduisant leurs mules sur des récifs vertigineux, dangereux. Ainsi, nous sommes-nous saoulés, tantôt ici, tantôt là-bas, à Berlin ou à Chypre, à Londres ou à Paris, et parfois en enfer. J'ai dit, tout ira pour le mieux, Fadil, tant que tu auras au moins tes souvenirs. Quand tu auras 50 ans, tu reviendras à ton arbre oublié, tu l'arroseras avec le creux de tes mains, à ta maison dévorée par les termites pour la réparer de nouveau, à tes livres laissés dans des cartons pour les relire.

textes que vous avez entendus sont publiés aux éditions des Lisières. Merci à toutes et tous pour votre écoute. J'ai eu grand plaisir à partager avec vous ces poèmes aujourd'hui. Merci à Radio Dio, Véronique et Elodie à la technique, et grand merci à Sabrina Laure pour son invitation et sa confiance. Continuons à faire de l'art. Continuons à résister. C'est peut-être parce que c'est la moindre des choses. Tout de suite, si vous avez manqué les meilleurs moments de la quinzaine, voici un montage des moments forts. Restez bien à l'écoute sur Radio Dio et bon après-midi.

0: Rien de grave.
1: Rien de grave n'est arrivé depuis que ma mère a hurlé. Mon récit balbutiant a buté contre l'écho de sa voix. Mes paroles se sont recroquevillées autour de leur noyau. D'autres moins souples ont implosé, semant un arbre à grenade dans les plis de la gorge. Chaque floraison renforce les racines du grenadier tenace. Les fruits non cueillis se rabougrissent, encombrent ma poitrine. Quel mot d'enfant allait relater ce que je venais de subir? Je suis rarement revenue depuis l'été 74 vers ces paroles, enfermée dans mon cachot intime, le plus éloigné de ma vue quand je descends dans les caves de l'enfance. À chaque tentative de visite, ces paroles refusent que je les approche. Quelle formule allais-je prononcer entre larmes et sanglots? Il manque à mon vocabulaire ces mots refoulés à la source lorsque je me suis heurtée à la question de ma mère. Mais pourquoi tu es sortie?
2: Au départ, ça m'a fait peur parce que ce livre, je l'avais lu. Mais je ne m'imaginais pas le lire à voix haute parce que c'est quand même une transmission. Je sentais une responsabilité dans cette transmission. Il fallait qu'il y ait quelque chose qui se passe. Ça ne pouvait pas être anodin. Donc je n'étais pas spécialement à l'aise. Et voilà, on a essayé de mêler nos voix, on a profité pour raconter nos vies aussi, parce que ce genre de texte, ça s'y prête bien. Donc tout ça, ça travaille, c'est un texte qui travaille longtemps, beaucoup. Et tout à l'heure, j'entendais quelqu'un qui disait « Ah oui, je me suis souvenue que quand j'étais petite, et ben moi aussi, ça n'a pas arrêté de me faire dire « Ah oui, je me souviens de... » Voilà. Ça fait remonter des choses, ça brasse, comme on dit. Ça fait plein de... Ça remue, ça mélange des certitudes, ça détruit des croyances qu'on peut avoir dans son histoire et puis ça fait ressortir des choses.
3: Les faits qui sont relatés dans Jean Bellaflac remontent à l'âge de 9 ans, je crois. Oui, j'avais 9 ans. Et quand je l'ai écrit, c'était en 2019. Non, quand je l'ai publié, c'était en 2019. Mais je l'ai écrit environ un an avant MeToo. Un an ou deux ans, je ne sais plus. J'ai oublié. Et pourquoi je l'ai écrit? Je ne l'ai pas écrit parce que je voulais l'écrire. Je l'ai écrit, c'est un hasard. C'est que je voulais commencer un autre projet d'écriture qui n'était pas nécessairement celui-là. Et je démarre d'une phrase parce que je démarre d'impressions, de sentiments, de ressentis, d'étouffement. Et j'étais loin d'imaginer, en commençant à écrire les premiers mots, que j'allais attaquer ce sujet-là. En fait, j'allais aborder je voulais arriver de manière détournée, pas de manière frontale, à la relation avec ma mère. Mais pour parler des relations mère-fille, de manière générale, peut-être pas de manière générale, mais à travers les exemples que je connais, et de comprendre la filiation, les problèmes de filiation, des relations qu'on peut avoir, quand on commence à comprendre très longtemps après l'enfance, les difficultés relationnelles avec un parent, on peut arriver à comprendre que lui-même ou elle-même était dans des difficultés avec son parent, que ce soit le père ou la mère. Généralement, le parent du même sexe, du même genre. Et donc, je pensais attaquer ce gros morceau que je n'ai toujours pas attaqué, Et je me retrouve à écrire ça. Donc j'ai rien dit, j'ai pas dit un mot de l'autre sujet, mais parce que c'est venu avec l'injonction des mots de la première phrase que j'ai écrite, c'était « Rien n'est arrivé depuis que ma mère a hurlé ». Et là, ça vient. Et j'ai mis, c'était l'été, il faisait chaud, je devais fermer la fenêtre tellement il faisait chaud, et j'écrivais en pleurant toutes les larmes de mon corps, parce que ce texte qui a l'air court et précis, j'ai mis beaucoup de temps à l'écrire, parce que c'est comme ça que j'écris. Quand j'écris, j'ai avancé, je vais vous dire n'importe quoi, si j'ai avancé d'une page ou deux, au moment où je n'en peux plus, j'arrête. Et quand je reprends le lendemain, je relis tout depuis le début, donc je vais repleurer. Donc à chaque fois que je lis, je vais travailler le texte d'un point de vue littéraire, et d'un point de vue précision, d'un point de vue de je supprime ça, j'enlève ça, et j'arrive à ma façon d'écrire, exactement comme j'écris de la poésie. Je voulais qu'il y ait de la poésie dans ce texte, des images, et je n'étais absolument pas prête, et je ne le suis toujours pas, parce que ça ne m'intéresse pas, de raconter ce qui s'est réellement passé. Mais ce qui m'intéressait, c'était le ressenti. Donc, ça a duré peut-être 15 jours, 3 semaines, voire plus, ou imaginez que chaque fois que je veux rajouter un paragraphe, je ne peux pas commencer à écrire avant d'avoir tout lu pour me remettre dans le texte. Mais tout, hein, je relis tout. Donc chaque phrase m'écorche et chaque phrase, c'est une douleur immense. Et c'est le fait de remarquer, de noter que les pleurs que j'ai eus, les sanglots que j'ai eus, j'avais l'impression d'entendre une petite fille pleurer. Et ça m'avait beaucoup, beaucoup intéressée, on va dire. Je me suis demandé ce qui se passait. Voilà, mentalement, physiquement, etc. Et d'un point de vue affectif.

0: حصيرة بيلون. نحتفظ بأصابعنا. Nous conservons nos doigts. ليس من أجلي.
1: Non pour les choses ordinaires.
0: بل نعد عليها.
1: Mais pour compter.
0: أصدقائنا الذين يسقطون.
1: Nos amis qui tombent.
0: ساعات الانتظار.
1: Les heures d'attente.
0: الديون.
1: Les dettes.
0: أحلامنا المتفسرة.
1: Nos rêves évanescents.
0: السنوات التي تسحبنا نحو النهاية.
1: Les années qui nous tractent vers la fin.
0: وكذلك المرات التي نفشل فيها.
1: Mais aussi toutes les fois où nous échouons à être des assassins.
0: بأن نكون قتلة.
1: Ali Tareb.
0: Ali Zorb.
2: Les éditions des Lisières, c'est en 10 ans un catalogue qui s'offre aux libraires, aux lecteurs sous une forme colorée. Un catalogue coloré et poétique qui illumine les rayons de nos librairies. Accompagnant ce geste poétique et esthétique, il y a une dimension engagée et politique très forte à travers les choix éditoriaux qui sont les tiens. Et pour ceux qui ne te connaissent pas, nous rappeler qu'est-ce qui t'a donné l'envie de te lancer dans cette aventure éditoriale.
3: Il y avait un petit côté magique dans la création de la maison d'édition. Ça vient vraiment du mot lisière. C'est vraiment le mot qui m'est venu et qui correspondait à l'idée. C'est une maison qui a beaucoup avancé par intuition en fait et par rencontre. Donc il y avait ce mot lisière qui a tout un peu déclenché.
2: Et quel type de voix on peut entendre dans ces lisières justement?
3: Comme je dis, il y avait une grosse partie un peu d'intuition avec ce mot lisière, donc où il y avait à la fois la marge, la forêt qui était pas loin, le lien, puisque la lisière du tissu c'est le bord du tissu. Donc il y avait ces idées un peu, on va dire, ce champ, ces idées en fait que j'avais envie de développer. Il y avait le fait que déjà quand je me mettais devant un rayon de poésie dans une grande librairie, je voyais très peu de femmes, je voyais très peu de langues différentes. Et c'était souvent ce que des autrices ont développé comme Alice Zéniter, on avait souvent la vision des dominants, quoi. Ou des personnes en fait qui avaient accès à l'édition, accès parce qu'ils venaient d'un milieu privilégié avec du réseau, etc. quoi. Donc j'avais plutôt envie de mettre en avant des voix plus en marge, quoi.
2: Peut-être pas la totalité, mais une grande partie de tes livres sont édités en bilingue. Et on sent chez toi qu'il y a une cohérence entre le soin apporté à la fabrication de l'objet. Ça y est, j'ai déjà perdu les livres, mais oui. Enfin, vous verrez des couvertures avec un papier soigné, une composition très belle. Et donc ce soin accordé à l'objet, il s'accompagne d'un soin accordé aux mots, aux langues que tu mets en circulation. Et ce choix, il était là dès le début, hein, le recueil de poésie japonaise que tu édites est déjà en bilingue. Voilà, ce geste-là, quelle importance il a eu pour toi dès le départ et quels mots tu mettrais sur ce choix-là, quelque part? Parce que faut pas penser que c'est évident. Il y a énormément de recueils de poésie qui ne font pas bien. Oui. Toi, tu as fait ce choix-là.
3: Je pense que oui, c'était important pour moi de donner à voir une langue, de se dire qu'il y a eu tout un travail de traduction qui est fait et de voir quand même physiquement que ça vient de cette langue, donc qu'il y a un traducteur ou une traductrice, qu'il y a un auteur, une autrice qui parle cette langue-là, enfin, remettre physiquement, donner à voir physiquement en fait qu'il y a plein de gens dans ce livre en fait, et plein de langues différentes, et aussi rendre visible aussi certaines langues qui ne sont pas comme l'arabe, je trouve qu'il y en a très peu, et on en parlera sûrement après, mais voilà comment est perçu l'arabe, et de plus en plus comment l'arabe est stigmatisé. Donc c'était donner à voir ces langues qui sont souvent invisibilisées, maltraitées, et le fait de les avoir physiquement. Donc je pense qu'il n'y en a pas beaucoup parce qu'aussi c'est un coût. Il y a le côté, ça fait deux fois plus de pages, donc ça coûte quasiment deux fois plus cher aussi. Donc je pense que c'est aussi pour ça qu'on ne le voit pas tant. Mais aussi je trouvais que ça, c'était important de visibiliser et de rendre visible toutes les personnes qui agissaient dans le livre aussi et de où elles parlaient et voilà.
4: Apprends-moi à déboutonner lentement, sans la froisser, la soie de ton silence.
5: علميني كيف أفك ببطء دون أن أكمش أزرار حرير صمتك.
4: Vêtu de nos défaites, tu me viens de l'avenir. Il est dit que sur ta terre natale, dans le vignoble de Dieu, pousse la vigne de ta voix, que tes muses voyagent de nuit sur un cheval ailé. Les miracles, les voyages nocturnes n'expliquent pas la magie. Ton blues ne viendrait-il pas de nos solitudes face à l'inguérissable ?
6: Viens donc avec l'amphore magique. Le couinement des heures cesse quand tu verses une goutte de ton huile dans la poulie accrochée au plafond de l'insomnie. Zen, la sève traversant les veines du silence. Zen, le laps de temps liant le rien au tout de tes créatures vocales. Chante.
5: Ranni.
6: Apaise.
5: Haddi'i.
6: Tis.
5: Insiji.
6: Deviens ce rivage où j'attache mon radeau.
5: كون الضفاف حيث أربط طوافتي.
4: J'ai beau te mettre de l'autre côté du cœur, pieds nus, sans pain, sans eau, tes habitudes de petit pousset sèment sur le chemin, et tu me reviens avec tes bottes de 7 lieues.
5: سيأتي يوم وأزهد في حبك، ستصرين على تجاهلي. كلماتي ذات الحواف المستديرة سترمي قصائد تتموج لها مياه نهر قارون وتمنحني الابتسامات التي تمنعينها عني.
4: Quand il sera temps de ne plus t'aimer, tu continueras à m'ignorer. Mes mots, à bords arrondis, lanceront des poèmes ricochets. L'eau de la Garonne m'offrira les sourires que tu me refuses.
5: علميني كيف أفك ببطء دون أن أكمش أزرار حرير صمتك.
6: Apprends-moi à déboutonner lentement, sans la froisser, la soie de ton silence.
7: On voulait vous proposer un petit jeu. Vous avez vu, il y a des petits poèmes sur les tables. Et donc, ces petits poèmes oui, voilà. sont de soie de la bise, pour la plupart d'entre eux, ou ce sont des petits poèmes d'auteurs, d'autrices édités au Lisière, qui est une des maisons d'édition de soie. Et donc, l'idée, c'est si vous en avez envie, vous faites un petit ding, ding, ding, vous vous levez, vous nous offrez le poème. Si vous avez envie qu'on l'entende aussi en langue arabe, s'il y a des arabophones parmi vous, bienvenue. Sinon, il y a plein d'arabophones ici. Donc, et pour vous donner l'envie, on va commencer avec Sarah. Et donc là, pour le coup, c'est un petit poème de Souad. Je le dis en français et je passe la parole à Sarah. Prendre une felouque, inventer le voyage vers toi, traverser la ville en ramant en direction de la gare, chercher le quai, la passerelle pour m'embarquer. Le gardien me résonne. Dans ma ville, il n'y a pas de bateau. Il n'y a pas de bateau pour voguer vers ton port. J'apprends le nom des nœuds marins. Mes doigts s'exercent avec une corde imaginaire à larguer les amarres.
8: على متن فلوكة اخترع سفرية صوبك. أعبر المدينة جديفا باتجاه المحطة، أبحث عن الرصيف، عن الجسر لأركبه. الحارس يحاول إقناعي، لا يوجد في مدينتي لأبحر نحو مينائك. أتعلم أسماء العقد البحرية بحبل خيالي، تتمرن أصابعي على قذف مأساة حياة المرساة.
7: C'est bon, c'est pas vraiment.

0: J'ai une question peut-être. Je reviens juste sur la notion de... Alors, il y a un texte que Richard a écrit que j'ai trouvé absolument percutant, qui s'appelle L'Arabe en partage, où Richard dit, il y a une image qu'on utilise souvent à propos de la traduction qui est que c'est un exercice de contrainte. Mais moi, je préfère dire, enfin, je me fais la voix de Richard, je préfère dire que traduire, c'est d'abord choisir. Et du coup, j'avais peut-être une question, Souad, par rapport à ce que tu disais juste avant, mais quand tu traduis Toute peine confondue ou Soit Gaza, justement, c'est à ça que tu faisais allusion quand tu disais que tu avais envie de faire connaître ça dans le monde francophone.
1: Oui, absolument. Parce qu'en fait, surtout ce que j'ai traduit, le peu de choses par rapport à tout le travail de Richard, une personne comme un traducteur comme Richard, mais la majorité des livres que j'ai traduits sont des choix. L'idée, par exemple, de Nehama Hassan, qui est à Gaza, qui est une poète de Gaza, donc je découvre. Parce que là, par exemple, dans le cas de Nehama Hassan, le livre n'existait pas. J'ai rassemblé les textes. Ce qui me semblait le plus pertinent. Et les textes, ce sont des textes, je suis allée à la pêche du poème ou d'un texte, pas nécessairement un poème, et qui faisait un peu journal écrit par une autrice qui vit avec ses 6 enfants sous une tente. Avec la menace des bombes, de la famine, d'être femme seule avec des enfants, c'est terrifiant. Et donc l'idée, c'est de rassembler des textes et ensuite les traduire et d'être dans un acte de complicité avec une éditrice. Et c'est un peu comme ça que ça s'est passé jusqu'ici par rapport à la poésie, au livre que j'ai publié avec Les Lisières, avec Maud Leroy. C'est je découvre et je lui en parle.

Premier séjour en colonie de vacances à Rocher Blanc. Une tache vermeille sur mon pyjama m'arracha impitoyablement à l'univers de l'enfance. J'explique mon ignorance. C'est la première fois que je saigne. Touchée par mon désarroi, les monitrices m'offrent chacune une serviette hygiénique qu'on nomma bande. Une bande. Soulagée d'avoir enfin une ébauche d'identification des saignements inavouables. Tout en séchant les larmes, je répète bêtement ce que les monitrices m'ont dit. Mémorisez le mot barbare qui désigne l'objet de la réunion. Je répéterai ce vocable afin de ne jamais l'oublier, jamais. Il faudra aussi informer Yemma. Lorsque ma mère vient passer la journée du dimanche avec nous, j'attends le moment dramatique de l'aveu. Quand j'ai le courage de prononcer le mot terrible, appris grâce à l'aide des monitrices, ma confusion est telle que Yemma me fait répéter plusieurs fois la nouvelle. Disposée, je suis disposée. Tu ne comprends pas, non, tu ne saisis pas. Disposée, Yemma. Du sang, des taches, disposée. Yemma saisit enfin. Disposée ? Indisposée ! Mais c'est ridicule. Oui, c'est bien ça, indisposée. Les règles. Pourquoi tu ne dis pas les règles ? Tu es réglée. Pourquoi moi ? Pourquoi indisposer les règles ? Après les remontrances des monitrices, j'ai droit à une leçon de choses de la part de celle qui n'a pas remarqué le changement chez sa fille. Désormais, je suis une femme. Bientôt, grâce aux règles, je pourrai procréer, avoir un bébé, plusieurs même, des enfants. J'ai 11 ans et je rentre en dernière année d'école primaire, la 6e. 11 ans. Des enfants indisposés. Plus tard, j'entendis le mot « menstruation », mais j'ignorais qu'il s'écrivait avec un « e ».

0: Qu'est-ce que c'est qu'une vague de messages ambulances? C'est ce qu'ont imaginé les enfants hier en atelier, dans l'atelier que j'ai eu la joie de mener avec Émilie Weiss, qui a imaginé une trame de linéogravure qui a permis d'insérer des petites bouteilles, des bouteilles lancées à la mer. Vous savez, vous avez déjà lancé des bouteilles à la mer?
1: Trop.
0: Bon, voilà, c'est des bouteilles qui ont été lancées à la mer, dans cette mer qu'a imaginé Émilie. Et dans ces bouteilles, il y a eu des messages lancés, puisque... Si vous avez des messages à lancer à la mer, vous pouvez prendre la parole et lancer votre message. Sinon, on peut lire aussi les petits messages qu'ont donné les enfants dans ces bouteilles. Et puis chacun peut peut-être prendre une bouteille et lire le message qu'il y a dedans. Je donne juste un poème de Soie de la Bise qui a déclenché certaines choses. Ces mots lancés à la mer dans une bouteille n'espèrent pas te séduire. Un matin de promenade, les descendants de rescapés échappés au baril du tyran les ramèneront à Lesbos près d'un cimetière de bouées. Ils se diront, jadis, une étrangère les a écrits pour une autre étrangère avant ou après le naufrage du grand printemps. Si ces promeneurs ont la nostalgie des ailleurs révolus que les barbares brûlent à présent, ils se rouleront dans la bouteille entre les mailles de la laine de mes mots. Pour toi.
2: Oh, oh les vagues! Oh les vagues!
0: Allez, une petite bouteille, je la sors. Ah, vas-y, il y a un mot là, madame.
2: Je t'aime. Je t'aime! De Lily.
3: Louise, tu me manques. Quand tu me manques, je me sens seule. J'aimerais que tu sois là pour continuer nos bêtises d'avant. Pour ça, je te donne rendez-vous le 20 septembre à 19h devant l'école. On va bien s'amuser. Quand je pense à toi, j'aimerais que tu apparaisses devant moi.
0: C'est des petits messages sur le manque et sur qu'est-ce qu'on peut faire quand on pense à quelqu'un. On peut faire des choses merveilleuses, mais aussi on peut se donner des rendez-vous complètement fous quand on s'aime.
4: Gaspi, j'espère que tu as retrouvé ta famille au paradis. Je garde précieusement au fond de moi ton amour.
0: Voilà. Cher moi, je voudrais te dire au revoir.
5: Quand je pense à toi, je rêve de notre prochaine sortie, nos petites aventures.
6: Oh là là.
7: Je vous aime, eux, accent circonflexe, aime. Je vous aime, papa et maman.
0: Des fois, il y a eu juste des mots dans les bouteilles. Là, par exemple, c'est solidarité.
8: Mes chères sœurs, je vous aime, écrit par Victoria.
0: Tu peux juste refaire bouger cette mer des messages. Et se dire qu'on est tous dans cette mer de messages et qu'on a tous des messages, des bouteilles à envoyer aux uns et aux autres. S'il n'y a plus rien à lire, on peut relever les vagues là. Bon, allez, levons une dernière fois les vagues et puis on peut faire du bruit.
9: Ils vont arriver.

Yéma, que la route est boueuse, les repères bourbeux. Je n'ai pas de verbe qui fasse patienter les peines derrière le rideau. Je ne sais fredonner l'absence.

Racha observe les gestes de la soignante penchée sur la plaie lente à cicatriser. À quoi pense-t-elle en désinfectant les contours de la lésion? La compresse fait des cercles vertigineux, envoûtant le mal, avalant la douleur, réduisant le territoire de la plaie. D'où vient tant d'habileté dans les mains de la géante? Comment fait-elle pour réguler sa respiration dans une position aussi inconfortable? Racha a honte de présenter les pieds défigurés par la traversée des dernières semaines. La soignante les manipule sans dégoût, avec la prévenance d'une Pénélope reconnaissant les membres meurtris du voyageur revenu. Racha persiste à bloquer sa respiration, mâchoire tendue, poings serrés, attentive aux soins qu'elle accepte enfin depuis son arrivée au service des brûlés. Son soulagement d'être entre les mains d'une sainte pourrait débrider sa terreur d'être touchée ou seulement approchée par le personnel soignant. D'avoir tant et tant marché, ses pieds se sont rebellés contre sa détermination à rejoindre les autres, les partis avant sa libération. Racha a suivi la directive du cousin Harm, qui a réussi à échapper à la milice des Chabiyas. Jordanie, Turquie, Égypte, Éthiopie, puis le Soudan. Le transit par Bamako, Gao et Kidal lui paraît interminable. Elle n'est pas seule durant la traversée des étendues que ses pieds foulent sans rechigner, mais les partenaires du long voyage changent au fur et à mesure ou disparaissent comme ils sont apparus, sans laisser de traces de leur compagnonnage. La route s'allonge, sans livrer les secrets de ses méandres, ni vraiment l'éloigner de ce qu'elle fuit et craint réellement. Certes, elle n'est pas seule. Il y en a d'autres comme elle qui demandent à l'horizon de se rapprocher, mais quelque chose creuse en elle de profond puits de solitude. Racha tend le pied à la soignante. La délicatesse de chaque geste desserre ses poings, déplisse les lignes blanches de son front noirci par la marche. Sa méfiance cède peu à peu.

0: des choses qui ressemblent à la mort.
1: Échappés des bouches des portes, des hurlements nous poursuivent. Nous sortons. Laissons aux maisons le soin de garder nos larmes et nos ombres.
2: Les cailloux sont des larmes durcies d'enfants qui ont oublié leurs yeux sur les trottoirs, en attendant des lendemains.
1: J'écoute le tonnerre, cri fulgurant d'enfants en fuite.
2: Pour les morts, nous sommes des fantômes qui cherchent au cimetière des ruelles paisibles.
1: Les patries nous font mal, comme une porte qui claque sur un seul doigt.
2: Mon âme est un morceau de viande dans la boucherie du monde.
1: J'entre dans le vase de ma cage thoracique, j'y entre et la fleur fanée n'est pas cueillie.
2: Un rocher de désespoir pèse sur la poitrine de mes souvenirs. Je n'ai d'autre hache pour le détruire que mon regard, grandissant près de la vitre.
1: Chaque fois que j'ai dessiné une maison sur les murs de ma vie, le destin est arrivé, masqué, en brandissant avec un large sourire sa gomme.
2: Elle cachait les cadavres dans les chambres de ses doigts. Sans s'en apercevoir, elle s'est blessée. Ravie, les morts sont sortis en direction du cimetière.
1: Une tristesse dense et débordante tombera de toute façon dans l'estomac de nos jours creux, comme les restes de la veille.
2: Il coupe les têtes de la solitude dans le vide. Les questions se réveillent et mon cœur continue calmement à traîner la bille de mon âme et à rire.
1: Les échanges avec nos invités ne suffisent pas pour leur dire combien le cimetière est une jolie ville touristique.
2: Ils ne suffisent pas pour leur dire que la vie elle-même est une tombe.
3: Je vais parler du Maroc. Mais je vais, avant de parler du Maroc, parler de la question de la résistance. Moi, j'ai écrit en prison parce que je considère que tout ce qui se passe en prison est très important, parce que c'est une résistance. L'être humain, il n'y a pas pire que la privation de liberté. Donc, c'est la pire punition qu'on peut avoir. Et donc, résister à la prison, c'est déjà un acte de courage. Et il y a beaucoup de choses, il y a beaucoup de formes de résistance qui sont très importantes et qui portent à réflexion. C'est pour ça que je dis, tout ce qui se passe en prison est très important. Survivre au carcéral, survivre à la prison, c'est déjà une résistance. Et les formes sont différentes d'un pays à l'autre. Les formes sont différentes des personnes, d'une personne à l'autre. Et c'est pour ça que c'est intéressant de décrire, et l'écriture, elle peut montrer l'écriture, la parole, le cinéma, le théâtre peuvent transmettre la force humaine, comment elle réagit quand elle est privée de liberté.
4: Le sujet de ma thèse, justement, c'est j'essaie de parler de l'expérience des prisonnières palestiniennes du point de vue de la résistance. Ce qui ne veut pas dire nier la violence et la brutalité génocidaire des prisons coloniales après et avant le 7 octobre, mais c'est aussi comme. Et ça, c'était aussi. Enfin, je me posais beaucoup la question, notamment quand j'ai parlé des prisons et des prisonnières après le 7 octobre, et j'ai parlé de toutes les formes, bah, justement, individuelles, collectives, qui semblent anecdotiques de résistance, la peur un peu de réduire, de minimiser la violence coloniale dans les prisons. Mais en discutant beaucoup avec des anciennes prisonnières, avec des chercheuses aussi palestiniennes, bah, il y avait un peu cette réflexion, justement, de sortir de cette dichotomie de la victime et la résistante, la victime et l'héroïne, et que le fait que les Palestiniens et les Palestiniennes sont à la fois victimes de la violence coloniale, mais sont aussi résistantes parce qu'elles refusent de se faire limiter et définir de ce rôle de victime. Et malgré toutes les conditions dans lesquelles elles vivent en prison, il y a toujours des formes de résistance et de partage aussi de ces connaissances libératrices qui permettent à toi-même et aux autres de résister.
5: Qui ne cessent de me parvenir sont sincères. s'apaisent

poétique et mon refus.

10 novembre 2013, nous avons été libérés de la prison de Douma. Je m'attendais à ce que beaucoup de gens s'effacent de ma mémoire, et pourtant ils m'habitent toujours. Nous sommes sortis de prison, mais la prison ne nous quitte pas. Il y a beaucoup de détails que la vie n'a pu absorber. Camarades détenus de la prison pour femmes de Douma, je vous salue. Mes amis, exactement comme nous le faisons chaque année pour fêter la date de notre libération, viendra le jour où nous fêterons la victoire de la révolution. Le monde voit, entend et sait ce qui se passe. Il est complice du criminel. Ils savent ce qui se passe sur les autres planètes. Nous, nous sommes sur la même planète qu'eux. Ils savourent la vue du sang, les corps déchiquetés de nos enfants devant les caméras du monde. Ces images passent et repassent dans leur salon. Ils les voient et savourent la vue du sang et les exploits des meurtriers. Il n'y a pas de justice sur cette terre. Mais la terre ne meurt pas. La révolution a commencé pour réclamer la liberté. Elle continue pour défendre nos vies et nos maisons d'un désastre généralisé. Généralisé. Nous, assiégés, figures emblématiques du soulèvement démocratique syrien, nous sommes passés par la branche Palestine. Vous, les monstres, vous, les profanateurs de nos vies et de la dignité de gens qui préfèrent mourir plutôt que de se rendre, cette révolution sera capitale. Un jour, ce sera un hymne chanté par les intellectuels, les poètes, les écrivains, les politiciens du monde entier. Même si aujourd'hui personne pour dire à l'assassin « Stop !» Et si nous recevons bien peu de soutien de la part des féministes occidentales ou de la gauche, qui préfèrent nous voir comme des victimes plutôt que comme des révolutionnaires fortes que nous sommes. Pour que la révolution continue et triomphe, elle a besoin d'un soutien humanitaire, moral, financier et politique. Autrement, même si nous triomphons, nous aurons besoin de beaucoup d'énergie pour surmonter la dévastation en nous-mêmes et la désolation du pays.

0: La prison qu'on a filmée, évidemment, est aussi un décor de théâtre. Et je dis toujours que le pouvoir marocain, qu'on appelle le Marzem, est le plus grand metteur en scène possible. Donc je ne pouvais pas les battre là-dessus. Évidemment, ils nous ont laissé filmer un endroit, la prison, qui est l'endroit où, effectivement, ils peuvent accueillir le public, etc. Mais ce que Fatna y fait, et c'est pour ça que j'ai quand même tenu à ce que ces images puissent sortir et qu'on puisse avoir ces autorisations de tournage qui nous ont mis beaucoup de temps à obtenir, mais je trouvais ça tellement formidable de voir que tu es arrivé à pousser à nouveau cette porte et construire des espaces d'expression dans ces endroits où on pourrait penser qu'il y en a le moins possible. Ça me semblait vraiment quelque chose que j'avais envie de pouvoir, voilà, dont j'avais envie de pouvoir t'aménager avec Fatna. Et j'avais toujours en tête cette phrase d'Abraham Sarfati, grand militant marxiste révolutionnaire marocain, qui a passé lui une vingtaine d'années en prison et qui disait toujours le seul espace d'expression dans les prisons, au Maroc, pardon, ce sont les prisons. Et donc j'avais toujours cette phrase en tête quand on travaillait. Je me suis dit, au moins, il y a un espace d'expression là que Fatna crée, et c'est de ça dont il faut témoigner. Donc, juste pour que vous soyez prévenus que tout n'est pas comme ça dans les prisons marocaines. On a marché comme sur une ligne de crête, en fait. C'est-à-dire, pour moi, c'était très important que le film puisse passer au Maroc d'abord et avant tout, que ça ne nuise pas au travail de Fatna aussi, qu'au contraire, ça puisse le porter. Et là, récemment, on l'a beaucoup montré au Maroc en juin, et pour la première fois, on a pu le montrer en prison. Donc, enfin, il faut imaginer quand même, enfin, moi je reste admirative 10 ans après, avec tout le travail qu'on a fait ensemble avec Fatna, elle ouvre encore ce genre de porte, et on a montré ce film à la prison d'Agadir pendant le festival du Fidadoc. C'est incroyable quand même, je ne sais pas qui pourrait faire ça si ce n'est Fatna El Bouhi. Bon, voilà, et donc... Et à la fin, les détenus étaient debout. Voilà. Les matons étaient là en disant « Mais qu'est-ce que vous faites ?» Et voilà, spontanément, ils se sont levés, parce que je pense qu'ils ont senti effectivement que ce combat-là qu'elles mènent, il est vraiment pour eux et pour elles. Et ces moments-là, on peut se dire « c'est rien », mais on peut se dire « c'est aussi ces petites choses qu'on arrive à construire », et je vois la patience avec laquelle Fatna les construit, ce que ça lui demande, physiquement même. Je pense que les gens ne se rendent pas compte ce que c'est que de rentrer dans ces prisons tous les jours, d'y faire les ateliers. C'est un travail vraiment qui lui coûte physiquement. Elle sort de là, elle est vraiment épuisée souvent. Et en même temps, ça change de l'intérieur des choses et ça change aussi de l'extérieur, puisque le film a beaucoup été montré au Maroc, mais aussi maintenant, voilà, ici. En Belgique aussi beaucoup, etc. Donc c'est très important que vous soyez aussi les regards qui puissent porter ce combat.
1: Dominique a parlé hier de la réaction, du combat des détenus. Et moi, je parle du combat de nous en tant que détenus politiques femmes déjà dans le livre, mais aujourd'hui, il y a un autre combat qu'il faut mener. Et ce combat, par exemple, elle a parlé de la projection à Agadir, et nous avons profité du fait qu'ils ont tout décoré, parce qu'il y avait une présence déjà de la société, d'une association marseillaise. Donc ils montrent qu'à l'étranger, ils peuvent amener des gens de l'étranger pour travailler dans les prisons. Donc j'ai profité du fait que l'association est là, j'ai profité du fait que la commission régionale des droits humains était là pour nous accueillir, pour dire aux détenus, regardez, aujourd'hui nous sommes là et nous sommes votre force. L'administration est là pour appliquer la loi, donc vous devez, nous sommes là en tant que société civile, avec la commission régionale, nous avons le droit de regard sur l'application de la loi. Donc la séance, après la projection du film, la séance, j'ai profité du fait que je suis entourée de gens et qu'ils m'accueillent et qu'ils sont dans la fête pour dire voilà notre statut et voilà pourquoi nous sommes là. Et vous devez être conscient pour... J'ai dit, l'administration, elle a une loi, elle doit l'appliquer. La délégation régionale doit regarder et observer et venir voir l'application de la loi. Et nous, au quotidien, on est avec vous parce que nous avons le droit de regard et nous avons le droit d'ajouter des activités qui ne sont pas prévues par l'administration pénitentiaire. Donc là, je rentre dans le politique. Mais au quotidien, je suis obligée d'être diplomate, je suis obligée d'être conciliante, je suis obligée d'attendre, je suis obligée de choisir les moments. Donc c'est ça que j'appelle une gymnastique au quotidien qui est épuisante, qui demande beaucoup de force, qui demande beaucoup de temps et qui demande aussi beaucoup de moyens. Sachez qu'aucun sou de l'administration n'est mis à la disposition de l'association pour mener ce travail. Nous travaillons sur la levée de fonds, nous répondons à des appels à projets pour pouvoir payer les gens. En plus des gens bénévoles, il y a des experts qui viennent pour travailler, pour faire les ateliers, mais aussi dans le cadre du plaidoyer où nous travaillons sur le changement des lois, où nous observons et où nous faisons l'état des lieux des choses. Donc voilà.
0: Vous savez peut-être qu'il y a eu il y a plusieurs activistes aujourd'hui qui ont été en prison depuis les quelques mois, notamment Zidem Karoubi, dont le procès va avoir lieu, je pense, fin septembre, début octobre, et Mehdi Blackwing, qui est un des rappeurs marocains qui a été arrêté en juillet. Même chose, son procès va avoir lieu en octobre. Donc restez aussi connectés à tout ça. Les campagnes de soutien fonctionnent néanmoins, parce que Mehdi était en prison.
2: Comment ? Les réalisateurs aussi.
0: Il est rappeur et réalisateur. Et il y a une campagne de soutien très importante au Maroc comme ici, enfin à l'international, et il est quand même sorti cet été. Donc maintenant il va affronter son procès, mais il est quand même en liberté provisoire. Donc tout ça compte aussi, le fait qu'on soit informé de ce qui s'y passe, et les campagnes de soutien à l'international et au Maroc sont très importantes. Mais la répression est toujours là. C'est-à-dire, comme dit Fatna, c'est vraiment un équilibre. Et le système ne change pas. Mais la société civile, elle a avancé depuis longtemps.

0: Les maisons de l'impasse du Boiteux sont vieilles, peut-être autant que Tunjaz. La plupart des vieilles demeures de l'impasse sont construites autour d'un patio à ciel ouvert, où figuiers, jasmin, prodiguent miel et ombre. Univers clos, où la vie se limite aux tâches ménagères, aux programmes de la télévision. Univers féminin par dépit, dédié à protéger les jeunes filles des désirs des hommes étrangers à la famille. La télévision, depuis l'arrivée de l'antenne parabolique, réussit à m'extraire des murs aveugles de la maison, de l'enceinte de la médina. Je voyage assise ou allongée quand je suis seule. Les programmes des chaînes européennes me donnent l'illusion de vivre hors des frontières de Tunjaz. L'Europe s'est cruellement rapprochée pour me rappeler l'existence d'un pays de cocagne où les femmes sont libres d'arpenter l'univers à leur guise. Au mois d'août, chaque année, je rêve de vivre dans des contrées tempérées où un short, un haut léger ne sont pas perçus comme une provocation.
1: Les hommes

0: soirée.
1: Un petit poème de Nehama Hassan qui est palestinienne, qu'on a lu beaucoup avec Ind les mois derniers, qui est toujours à Gaza mais qu'on espère voir arriver avec ses enfants bientôt. 16 mars 2024, ce monde a besoin de morts en abondance pour savoir quelle main brandit le couteau.
2: هذا العالم يحتاج الكثير من الموت ليعرف من يمسك السكين.
1: Si les routes ne mènent pas à toi, dessine une nouvelle carte. Soit Rome, soit Gaza.
2: حين لا تؤدي إليك الطرق، ارسم خريطة جديدة. وكن أنت روما،
3: وكن أنت غزة.
4: Grammaire amoureuse. Dans Je pense à toi, je ne suis pas le sujet de la phrase.
5: في قواعد الحب أفكر بك جملة ليست أنا الفاعل بها.
4: Avant de t'appeler pour le grand aveu, je mets de l'ordre sur le terrain de jeu de mon silence. Les mots sages s'installent sur le banc des remplaçants. Je ne les dirai qu'en cas de panne.
5: قبل أن أمسك الهاتف لكي أبوح لك باعتراف أكبر، أعيد تنظيم الأوراق في ملعب صمتي. الكلمات الرزينة أثبتها على مقعد الاحتياط، أخرجها فقط إذا حدث خلل.

Le temple du diable, je ne l'ai pas trouvé. Sous la voûte de la menthe, un tapis de prière me suit. Prosterné, le minaret a couvert le chant discret de la source souveraine. Observez le rituel des ablutions sèches. Invoquez

0: oublier les paroles que je leur confie. Les murs de la cuisine sont gourmands, ah, bien sûr. Ils ne mangent qu'avec les yeux. Ceux de la chambre sont peints de pudeur. Ils n'ébruitent pas mes jeux solitaires.
1: Merci Sarah, merci Fatma, merci à toutes les femmes qui ont cuisiné aujourd'hui, accompagnées par Salpi Sarian, qui est arménienne de Syrie et qui leur a proposé des recettes, mais tu pourras te présenter si tu veux bien, et qui est éditée chez Maud Leroy, qui est une éditrice des éditions des Lisières, et traduite par Soie de la Bise. C'est pour cela que ça s'inscrit dans la quinzaine Soie de la Bise. Voilà, et du coup, on avait envie de proposer des petits repas cantine. Mais je te laisse expliquer les cantines, Sarah.
2: On voulait mélanger entre la culture et la gastronomie.
1: Donc c'est pour
2: proposer
1: ça des petits
2: moments de lecture, de textes et de poèmes.
1: Et donc, on va commencer, si vous voulez bien, après, si tu as envie de lire.

0: toi, Salpi, un petit poème avec grand plaisir. On va commencer avec Myriam. Oui, vas-y. Allez.
1: Bravo. Oui, Myriam.
2: Dans un monde parfait, les doigts d'une seule main devraient suffire à compter les jours sans tendresse.
3: Wow.

0: Amen.
1: Nehemna Hassan, la ville close.
2: Les guerres se sont succédées de toutes parts. J'ai trouvé dans l'écriture ma plus grande force pour m'imposer. J'ai transmis ma stratégie de survie à celles qui subissaient le même sort et formé à Rafah un groupe d'une trentaine de femmes capables d'affronter l'univers si nécessaire pour conserver leurs acquis de rescapés. Nous intervenons comme une troupe de théâtre, lisions, écrivions, écoutions de la musique afin d'initier à la créativité et à la liberté. Ma guerre contre ces us et coutumes et contre ma propre terreur s'est poursuivie, fortifiant ma capacité à subsister et à prendre soin seul de mes 7 enfants. Des hommes ont délaissé une femme follement amoureuse, une passionnée de la vie et de l'écriture. Seule, j'ai suffoqué et seule, j'ai repris le dessus.
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0: Et n'oubliez pas d'aller voter pour ceux qui ne peuvent pas voter. Bon, on rentre chez nous ou quoi?
1: On va chercher le visa.
0: Bah, le problème c'est que pour rentrer chez nous, il faut un visa, ouais, c'est ça l'histoire. Finalement, on a fait une petite chanson sur les visas. Finalement. Qui c'est qui a fait la queue ici devant un consulat pour demander un visa? Ah bien. Bien, donc vous connaissez ce truc. C'est mortel parce qu'il y a plein de gens, ils ont pas cette chance de connaître le Zham, le Khalota, le revenez après. Nous on connaît nous. Bah on va vous en faire profiter un petit peu mais sous forme mésérale.

0: promouvoir l'antipatriotisme et l'internationalisme. On l'a vu, les défenseurs de l'économie de guerre agitent constamment le spectre d'une menace venue de l'étranger. C'est la peur de l'autre, la xénophobie et à terme le racisme qui est ainsi distillé. La course à l'armement est une politique d'extrême droite. Il est toujours bon de rappeler que la France n'est pas un pays faible et vulnérable cerné par des ennemis, mais une puissance militaire de premier plan avec des possessions coloniales sur les 5 continents. À l'extérieur de ses frontières, elle alimente les guerres et les régimes répressifs par ses exportations d'armes et déploie son armée partout où elle veut maintenir ses intérêts. À l'intérieur, elle accuse les musulmans de tous les maux, flique les pauvres, fait la guerre aux sans-papiers et militarise la répression des mouvements sociaux et des quartiers populaires. Face aux contestations, le recul des libertés démocratiques est déjà amorcé par le gouvernement. Lorsque le média d'investigation Disclose publie des enquêtes sur les ventes d'armes de la France à des régimes autoritaires ou même génocidaires, il est criminalisé et accusé d'être anti-patriotique. Depuis octobre 2023, la répression du soutien du peuple au peuple palestinien a pris des proportions inouïes. Le gouvernement français attend de nous que nous soutenions inconditionnellement notre industrie d'armement. S'il y a bien un État qui est une menace, c'est la France elle-même. Pour paraphraser Karl Liebknecht, l'ennemi principal, ce sont les dirigeants politiques, économiques et militaires de notre propre pays. Il convient de lutter contre eux pour éviter la guerre. Il convient de les renverser. La course aux armements, les coupes budgétaires et les reculs démocratiques ne sont pas spécifiques à la France. Le même phénomène a lieu dans de trop nombreux pays. Nos gouvernements respectifs, qui se fréquentent assidûment, tentent de monter les peuples les uns contre les autres. Face à l'international réactionnaire et militariste, reconstruisons des solidarités internationales. Comme aurait pu dire l'Association internationale des travailleurs, antimilitaristes de tout pays, unissons-nous. Un petit extrait de « Économie de guerre » de Loïc Fournil. Et un petit clin d'œil au week-end antimilitariste qui se passe en ce moment à la Cale. Eh bien, bon après-midi, bon dimanche. On se retrouve avec Monira. Bonjour.
1: Salut.
0: Mariette et Maud, est-ce que vous voulez vous présenter ?
1: Moi c'est Monira, je suis dans le collectif BDS, je fais aussi partie de FragBi, qu'on a créé quelques mois dans le cadre de BDS, mais j'expliquerai un peu mieux, et voilà.
2: Je m'appelle Mariette, je suis doctorante en sciences politiques affiliée au laboratoire Triangle à Lyon 2, et je travaille sur la Fédération Générale des Travailleurs de Palestine, la PGFTU, dans les territoires palestiniens occupés principalement en Cisjordanie.
3: Maud, des éditions d'Elysière, une des éditrices de Soie de la Bise.
0: Ok, par quoi vous voulez commencer ? Comment on fait le lien entre tout ça, dans cette quinzaine ?
3: J'ai l'impression que le thème du moment, c'est plutôt la question du boycott. J'ai l'impression de me rajouter un petit peu la question du boycott universitaire et culturel. En même temps, l'édition n'est pas éloignée de cette question. Et d'autant plus dans cette période de forte extrême droitisation des idées et du monde des idées. Donc je peux aussi parler un peu des initiatives peut-être dans le monde de l'édition autour de tous les boycotts qu'il peut y avoir et en tout cas de toutes les solidarités qui se mettent en place pour faire face justement à cette montée idéologique en fait dans le monde des idées et comment le monde des idées sont menacés aussi au niveau du livre puisque le livre est quand même aussi une avant-garde dans le monde des idées, peut-être d'une façon différente que les médias. C'est pas du tout la même diffusion, c'est pas du tout les mêmes moyens de diffusion. Ça touche pas le même public non plus. Mais ça a toujours été un milieu très important, que ça soit les mouvements féministes, décoloniaux, antiracistes. C'est des mouvements qui trouvent leur base aussi à travers les livres qui sont diffusés, etc. Beaucoup, notamment en plus en cette période où les médias sont de moins en moins indépendants et de plus en plus dans les fake news, la propagande, etc. Dernièrement, il y a eu une initiative donc, qui, sous le nom de Débordé Bolloré, en fait, qui fait face à cette inquiétude. Ça va au-delà de Bolloré, c'est pour ça que ça s'appelle Débordé Bolloré, puisque du coup, le milieu d'édition appartient en grande partie à des milliardaires qui portent des idées d'extrême droite. Donc, qu'est-ce qu'on fait face à ça, en fait, quand la diffusion, la distribution leur appartient, et que donc nos places à nous en tant qu'éditeuristes indépendantes se réduisent de plus en plus. Et pareil pour les libraires, en fait, comment on fait face à ces monopoles-là, quoi.
1: Et à mon avis, il y a aussi dans la discussion là qu'on va mener ensemble, il y a aussi toute la question de la censure, comment il y a une confusion entretenue médiatiquement et politiquement entre la censure et le boycott, qui sont deux gestes profondément opposés en réalité. La censure, c'est plutôt quelque chose qui vient d'en haut, qui vient du pouvoir et qui étouffe les luttes et les discours, etc. Alors que le boycott, c'est quelque chose qui vient d'en bas, de la société civile, et qui vient répondre à cette censure et à ce pouvoir qui écrase. Du coup, je pense que ça fait partie des pistes qu'on peut discuter ensemble. Ouais.
0: Tu veux parler un peu des actions, du coup, qui ont été menées ?
3: Oui, donc il y a eu l'année dernière, en fait, un collectif... Enfin, il y a eu plus d'une centaine d'éditeuristes qui ont co-signé, enfin, co-édité un livre donc, qui s'appelle « Débordé Bolloré », qui est en fait qui regroupe différents acteuristes du livre, que ça va de l'imprimerie à du coup à la distribution, et donc avec différentes interventions sur différents pans. Donc il y a aussi tout l'impact de Bolloré en Afrique, comment Bolloré s'est enrichi en Afrique, donc son impact aussi sur le livre en Afrique. Voilà, il y a différents il y a 10 ou 20 interventions, enfin en tout cas sur différents questionnements. Et il y a eu énormément de rencontres autour du livre. Donc c'est ça qui est intéressant aussi, c'est que ça permet de diffuser le livre, de créer de la rencontre, de créer de la réflexion commune. Donc c'était aussi l'intérêt du livre. Et c'est souvent l'intérêt des livres, c'est toute la médiation, enfin tout ce qui peut se passer autour. Donc voilà, il y a eu ce mouvement-là qui continue, puisqu'il y a un deuxième titre qui va être qui est en préparation autour des médias plutôt cette fois. Voilà, je pense à autre chose aussi. Il y a eu une pétition par rapport aux relais, les relais qu'il y a dans les gares. Il y a 300 relais dans les gares, plus de 140 ou 170 relais dans les aéroports. Et donc c'est aussi par là que beaucoup de gens ont accès à des livres. Et à la presse aussi. Et donc, il y a eu une tribune qui a été signée par 80 000 personnes, justement, pour alerter là-dessus. Et aussi, surtout, les journaux ou les revues d'extrême droite qui peuvent être diffusées dans ces lieux-là. Et demander aussi l'interdiction, du coup, de certaines revues ou de certains journaux qui sont clairement, clairement racistes. Donc voilà, il y a plein d'initiatives comme ça. On est en vigilance, en fait, et à réfléchir à des actions pour faire face à toutes ces offensives d'extrême droite. Après, qu'est-ce que... Je ne sais pas ce que je peux rajouter pour l'instant.
0: En termes d'édition, des petites maisons d'édition comme la tienne, comment... Est-ce que vous pensez à vous réunir avec plein d'autres ? Comment ça lutte là-dessus ?
3: Ouais, je pense à Macassar, du coup, qui est un distributeur qui vient de faire faillite, en fait, mais qui est le distributeur. Donc le distributeur, c'est toute la partie logistique de la chaîne du livre. Donc c'est eux qui ont les stocks de livres des maisons d'édition et qui vont les acheminer jusque chez le libraire, qui vont gérer la facturation, les retours des livres, etc. Et donc Macassar, qui était le distributeur des maisons, d'une plus de 100 ou 200 maisons d'édition, on va dire un peu le vivier de l'édition engagée, l'édition de gauche en fait en France, qui a fait faillite, notamment, alors il y a plein de raisons, mais notamment parce qu'il y a plusieurs structures qui ont fermé, comme, ou pareil, qui sont en faillite, comme Gibert, comme De Citre, comme Furet du Nord. ce qui fait que ça fait un effet domino aussi, qui se retrouve avec des factures impayées, etc., et qui entraîne en fait toute la chaîne. Donc on voit la fragilité en fait de ces structures. Et donc c'est très préoccupant. Donc à ce moment-là, il y a eu des mouvements de soutien qui s'appuient beaucoup sur les individus en fait, pas tellement sur le collectif, enfin sur le, en tout cas pas sur les institutions. Ou... Et ça a des limites aussi, même si on voit qu'il y a beaucoup de maintenant de en fait de fragilités qui sont récupérées de cette façon-là. Mmh. Mais peut-être trouver plus se fédérer pour trouver aussi des alliés au niveau des institutions et donc je pense particulièrement à cette fragilité à ce niveau-là et que bon en cette période c'est vraiment un mauvais signal que ces maisons-là se retrouvent dans cette situation. Moi je suis chez un autre petit distributeur qui pour l'instant n'est pas touché n'a pas été touché par toutes ces faillites.
0: Oui.
3: Mais ça reste toujours fragile, ça voilà.
0: Ok, vous voulez rajouter quelque chose ou rebondir ?
1: Je pense que la faillite de Macassar, elle montre aussi qu'il faut repenser le modèle économique dans ce monde-là du livre, et que je pense qu'on a intérêt à pas mettre le monde du livre, des idées et de la culture plus généralement dans les mains des milliardaires. Tu disais qu'ils sont d'extrême droite et à juste titre, mais je pense que dans tous les cas, je pense que n'importe quel milliardaire, même s'ils n'étaient pas d'extrême droite, je pense qu'il ne faudrait pas mettre autant de pouvoir dans les mains d'une minorité
0: des
1: de gens.
0: Des diffuseurs, c'est ça. Autogestion,
1: et,
0: alors.
1: Et je pense que y a un truc à réfléchir autour de structures plus petites, plus égalitaires, plus auto-organisées. Et je pense que toi, tu le vis au quotidien, en fait. Mais voilà. Et je pense que, du coup, dans le choix de ce que tu décides de publier, ça joue, en fait, qui... Dans la chaîne des décideurs, que tu décides de publier une Palestinienne qui est en train de subir le génocide à Gaza, tu peux le faire aussi parce que t'es une petite maison d'édition indépendante et que t'as pas, y a pas une chaîne de décision qui va te dire non, tu publies pas ça, quoi. Donc je pense qu'il y a cette question qui est intéressante sur comment... parce que nous, dans le boycott culturel, on discute aussi de comment on met en avant la culture palestinienne. Et du coup, on a aussi besoin qu'il y ait des gens qui soient engagés là-dedans, parce que c'est pas le plus facile, en fait, de promouvoir la culture palestinienne. C'est pas ce qui t'ouvre les plateaux des médias, ce qui t'ouvre des financements, tout ça, quoi.
3: Oui, de toute façon, tout ce qui est contre-récit... voix minoritaire, c'est souvent, ça vient souvent de l'édition indépendante, en fait. Et souvent, après, ça va être repris ou haché par les grosses maisons. Donc, on a vu avec le féminisme ce qui s'est passé, en fait. Ça a été complètement aussi repris ou haché, en fait, par des grosses maisons qui vont tirer les profits, en fait, de tout le travail qui a été fait des années avant par des petites maisons, des petites structures.
0: Et puis, ou haché, parfois, aussi.
3: Ouais, aussi.
0: Récupérer pour des idées qui sont pas... Enfin, genre fémo nationalisme et compagnie.
3: Quoi. Oui. Du coup, c'est comment faire face à ça aussi.
0: Tu veux réexpliquer ce que c'est un peu, Fragby, un peu développer là-dessus ou...
1: Ouais, carrément. Donc BDS, c'est une campagne assez large qui est de plus en plus connue. Boycott, désinvestissement, sanctions. C'est une campagne qui est palestinienne, qui est née en 2005 et qui vise à travers le boycott et les désinvestissements, obtenir des sanctions contre Israël. Donc ça, c'est le projet de départ. Et finalement, BDS a été beaucoup diabolisé dans les dernières décennies. Finalement, depuis le début de la phase génocidaire dans Gaza en 2023, finalement, l'image de BDS s'est un peu normalisée et il y a une acceptation beaucoup plus facile de la question du boycott économique, de pourquoi il faut boycotter Carrefour qui est allé concrètement donner de la nourriture aux soldats israéliens, etc. Donc cette partie-là, elle est assez acceptée. Donc il y a du progrès, mais il y a un backlash sur la partie boycott culturel. Vraiment, la partie boycott culturel, universitaire, sportif, il y a vraiment des levées de boucliers et des transformations même du discours, en fait. Le discours du boycott culturel, il est complètement diabolisé. Et il est diabolisé en retournant vraiment les situations et en faisant comme si le boycott, c'était de la censure. Et en fait, c'est toujours ce qui se passe quand on prend pas en compte les situations dans le rapport de pouvoir dans lequel elles s'inscrivent et dans le rapport de domination dans lequel elles s'inscrivent. C'est-à-dire qu'à chaque fois, on se pose la question de comment on réagit à telle ou telle chose qui va porter préjudice aux Palestiniens. Hein. Clairement, quand il y a un film israélien qui va remporter des prix, qui va aller se présenter dans des festivals, etc., bah, c'est toujours au mépris de ce qui se passe en Palestine. C'est toujours une façon de donner une bonne image à Israël, de normaliser l'État d'Israël. Et du coup, c'est toujours un coup pour les Palestiniens. Et du coup, quand on s'oppose à ces opérations de normalisation d'Israël, bah, ce qu'on se reçoit, c'est tout un discours autour de la censure, etc. Et donc, c'est là qu'il faut se replacer dans quel rapport de domination on est. On n'a pas le pouvoir de censurer. On n'a pas le pouvoir de censurer de la culture, des gens, etc. Le seul pouvoir qu'on a, c'est un pouvoir en tant que société civile de dire, en fait, on refuse la normalisation d'Israël, on refuse l'effacement des Palestiniens. Et donc, je pense qu'il faut démonter tout ce discours autour de la censure, parce qu'on est aussi dans une époque où il y a vraiment de la censure. C'est-à-dire qu'il y a Rock en scène qui a perdu ses subventions parce qu'ils ont programmé un artiste pro-palestinien qui plaisait pas aux financeurs de la région. Il y a toutes les semaines, on entend des nouveaux scandales de définancement, etc. Et donc la censure, ça existe. C'est pratiqué par le pouvoir, par les institutions, par ceux qui ont le pouvoir de donner des subventions ou de supprimer des subventions. Mais c'est pas par la société civile qui s'oppose à la normalisation d'Israël. Donc voilà, c'est pour ça que j'introduisais un peu cette question. Je pense que c'est une des questions du moment où à chaque fois, quand il y a eu tout ce battage autour de Nadav Lapid, ce qui s'est passé pour Nadav Lapid. Donc Nadav Lapid, c'est un réalisateur israélien qui se présente comme un dissident, mais qui a financé son dernier film avec des fonds israéliens et qui a accepté de représenter Israël avec ce film-là. Donc il a représenté, il a participé au Festival du cinéma israélien à Paris. Son film a été représenté aux Ophir, donc l'équivalent des Césars en Israël. Donc les deux critères qui sont réunis dans cette histoire, c'est le critère du financement et le critère de la représentation. C'est-à-dire qu'il a été financé par Israël, par des organes qui sont liés à l'État d'Israël, et il a représenté l'État d'Israël, il a concouru en tant que réalisateur israélien. Et le discours qui finalement est servi dans les médias, donc ce qui se passe, c'est qu'il y a des réalisateurs palestiniens qui disent « Si vous nous imposez dans un cadre où vous donnez la parole aux Palestiniens, si vous nous imposez une parole israélienne dans un cadre de parole qui est donné aux Palestiniens, ben en fait, c'est pas normal, c'est de la normalisation, c'est quelque chose que vous faites du coup contre nos récits, et donc nous, on se retire. » Donc c'était même pas un appel au boycott dans le sens où on va appeler au boycott de Nadav Lapid, c'était simplement nous on se retire si vous mettez un Israélien. Ça c'est quelque chose, ça fait 30 ans qu'en France on peut jamais écouter un Palestinien sans mettre un Israélien en face, on peut jamais l'excuse pour la censure subie par Adèle Hanel à la télé, elle était celle-ci, elle était que elle a pas pu avoir un contradicteur.
0: C'est ça.
1: Mais en fait elle avait une carte blanche. Si tu donnes une carte blanche à quelqu'un et qu'il faut, parce qu'elle a parlé d'Israël, qu'il y ait quelqu'un qui vienne dire « Non, mais Israël, c'est une démocratie !» Non, non, non, ça n'a pas de sens, en fait. Et du coup, ces réalisateurs qui sont des réalisateurs palestiniens, libanais, syriens et même français solidaires des Palestiniens qui se sont retirés ont été complètement invisibilisés par cette machine où Nadav Lapid finalement a fait plus de 180 passages médias en quelques jours, télé, radio, interview papier, etc., pour aller raconter qu'il était censuré. Pendant que les personnes qui, du coup, étaient les réalisatrices de films qui, elles, ont été complètement invisibilisées, ben, on ne les a pas entendues. Et il y a un seul média sur les 180 et quelques qui a contacté les réalisateurs palestiniens et solidaires des Palestiniens. Et donc, ça montre un peu,
0: déséquilibre.
1: Voilà, et de quel côté du pouvoir on est, quoi. Et donc après, tout le discours sur la dissidence, etc. Mais en fait, si t'es défendu par tout le pouvoir politique et médiatique français, c'est que t'es pas vraiment un opposant, un dissident, etc. C'est que quand même, tu sers cette parole, quoi.
0: Mmh. Mariette, tu veux réagir ?
2: Moi, je pourrais peut-être témoigner de la difficulté de faire voter des motions, en fait... de boycott d'institutions israéliennes au sein des laboratoires en fait, de recherche français et auprès des doyens d'université. En fait, là, à l'heure actuelle, concernant ces motions, deux ont été retirées par les présidences d'université, donc de Sorbonne, Paris 1, me semble-t-il, et Sciences Po Strasbourg. Ils ont été en fait pris sous la pression en fait hein, de médiatique, mais aussi de la fachosphère hein, qui s'est retournée contre eux. Une motion, c'est pas quelque chose qui va légalement en fait faire en sorte qu'il y ait une rupture des liens en fait. Hein, c'est simplement un appel à intention. Donc on en est déjà à ce point-là, c'est-à-dire que même quand on a l'intention de penser à boycotter du coup les universités israéliennes, c'est pas forcément suivi par voilà. Alors là, actuellement, du coup, les liens qui sont existants entre du coup l'université de Tel Aviv et de Paris Sorbonne, Paris 1 Sorbonne Université et Strasbourg Sciences Po Strasbourg, en fait, ce sont surtout des liens d'échange entre les étudiants. Alors, ils sont très très minimes. Hein. Je crois que c'est 3-4 étudiants qui ont, au cours des 2021-2023, pu du coup transiter entre ces deux universités. Ils ne seront donc pas renouvelés pour les prochaines années. Et ça, on le place grâce en fait au résultat en fait des mobilisations étudiantes hein, qui ont permis cette réussite là. Et donc, je pourrais aller un peu plus loin sur la question de pourquoi est-ce que boycotter les universités israéliennes, c'est pas un acte radical, c'est en fait le minimum attendu. C'est parce que les universités israéliennes sont des outils de colonisation directe, en fait. Hein. C'est sur ces universités-là que le projet sioniste s'est appuyé dès le mandat britannique. À la fois pour occuper en fait géographiquement l'espace de la Palestine historique, hein. Donc ça a été fait sous forme triangulaire, d'abord sur Mons Scopus à Jérusalem, ensuite à Tel Aviv, à Haïfa et dans le sud, du coup pour l'université de Ben Gurion. Et l'idée était justement d'avoir une étendue démographique hein, sur tout le territoire. C'est aussi du coup des universités qui vont proposer un parcours très sélectif qui va privilégier en fait les Israéliens au détriment des Palestiniens en fait de 48 hein, qu'on dit Palestiniens d'Israël. Il y a des quotas en fait qui sont attribués à ces Palestiniens dans les universités et à ce titre du coup démographiquement ça se ressent en fait dans la population estudiantine. C'est aussi des Palestiniens qui ne peuvent pas développer leur propre narratif, commémorer leurs fêtes historiques. Si on peut parler de commémoration, parce que ce sont des moments terribles, hein, c'est comme la Nakba par exemple, hein, ce sont des choses qui ne peuvent pas être en fait mises en place sur les campus. Les différentes disciplines en fait de droit, d'archéologie, de Middle Eastern Studies en fait sont pensées pour la colonisation. Donc l'archéologie va justifier en fait hein, l'expansion coloniale par des fouilles archéologiques dans les territoires palestiniens occupés. Hein. On pense notamment par exemple aux fouilles de Souzia ou de Sébastia ou aussi à Jérusalem-Est, le quartier de Silvane. Donc en fait, ça permet de justifier au détriment du droit international, parce qu'il y aurait fouilles archéologiques, parce que le ministère des Antiquités israéliennes s'en est saisi, en fait, la possibilité en fait, d'avoir une présence, une occupation archéologique. Dans les départements de droit, il y a eu tout un travail de fond en fait, qui a été mis en place, notamment pour faire changer et infléchir les narratifs du conflit. Donc avant, en fait, il y avait ouvertement, par les pères fondateurs du sionisme, les vocables de colonisation, de judéisation hein, pour l'expansion des territoires. Dans les départements de droit, en fait, ils travaillent à le faire changer depuis 2001. Ils ont réussi à faire passer le vocable de guerre contre la terreur, guerre contre le terrorisme. Et avec les attaques, du coup, qu'il y a eu en 2001, c'est passé tout naturellement aussi dans le discours américain, en fait, par rapport à la guerre au Moyen-Orient. Enfin, ils ont inventé dans ces départements de droit une troisième voie, c'est-à-dire que je crois que dans le droit humanitaire, il y a deux critères. Il y a à la fois, du coup, les personnes qui sont considérées comme combattantes, terroristes, et puis les personnes civiles. Ils ont travaillé à faire entendre une troisième voie, une troisième type de population, qui est du coup uniquement une catégorie applicable pour les Palestiniens, qui seraient en fait des terroristes en devenir. C'est-à-dire qu'il y a l'idée qu'ils ne sont pas ouvertement combattants, ils ne prennent pas ouvertement les armes, mais ils pourraient le faire. C'est quelque chose qui, en fait, est un processus en cours. Voilà pour ce qui se passe au sein des universités israéliennes. C'est un petit aperçu.
0: Ok, ouais. Merci. On va faire une petite respiration musicale et on revient tout de suite après.

0: On vient d'écouter donc Abdel Gadir Salim, un musicien soudanais. Le titre c'est Umri Mabansa et on soutient le peuple soudanais. On continue avec un petit poème, quelques petits poèmes de Souad Labiz tirés de Je franchis les barbelés. Tu m'as dit, viens petit. La terre nous est étroite. Allons à la mer, grimpons sur la vague en sens inverse des nuées d'oiseaux qui partent en vacances. Nous squatterons à leur place, un nid encore tiède. Nous ferons ensemble des rêves d'hirondelles. La terre nous est étroite, mais la mer nous vomit et nous étale sur le sable. Nous avons longé les lisières du désert sur les pas d'un prophète, le dernier de sa lignée. L'ombre de son livre masquait les indications de la route. Au pied d'un ravin, nous avons vainement attendu le jour. Tu peux dormir, je veillerai sur toi. Elle me demande l'histoire racontée la veille. Je chercherai l'adresse du dieu de la guerre. J'irai le voir seul. Lui tenir compagnie dans sa longue solitude. J'inventerai pour le distraire une ville de sable avec les merveilles de Sanaa et de Palmyre. Des armées farouches, difficiles à repousser. Quand il sera épuisé de ses jeux macabres, le prendre dans mes bras, chanter la berceuse que tu aimes. Je changerai les paroles et le dieu de la guerre dormira, dormira, dormira. Eh bien, Mounira, tu veux reprendre un peu, préciser sur Fragbi
1: Ouais, alors Fragbi, c'est un équivalent du PACBI palestinien, Palestinian Academic Campaign. C'est vraiment la partie qui gère le boycott culturel, universitaire et sportif. Et nous, en France, on a créé le Fragbi, du coup, il y a quelques mois, en avril 2026, mais on est plusieurs à être déjà des militants BDS depuis très longtemps, etc. Et donc on s'inscrit dans cette continuité, mais pour aller travailler plus particulièrement sur ces campagnes-là qui sont plus difficiles à mener, en tout cas en France. Et du coup, on a 25 partenaires pour le moment qui sont des organisations culturelles, des organisations universitaires et des organisations sportives.

0: institution. Du coup, on en reparlera un petit peu sur la question du boycott universitaire. Mais en tout cas, cette opération, cette campagne de boycott culturel, universitaire et sportive, elle s'oppose à quelque chose qui est très fort. Donc Israël a deux moyens d'imposer sa force et son hégémonie. C'est le hard power et le soft power. Le hard power, c'est très simple, c'est le génocide à Gaza, c'est ce qu'ils sont en train de faire en Cisjordanie, c'est toute la violence qui est déployée. Et le soft power, c'est tout ce qui, à côté de ces crimes, vise à adoucir les crimes, à faire passer Israël pour le refuge des personnes LGBT, pour un État démocratique, culturel, etc., etc. Et ça, c'est organisé par Israël. C'est-à-dire qu'en 2005, Israël crée un programme marketing qui s'appelle Brand Israël, où Israël devient une marque à promouvoir comme McDo ou Coca-Cola, qu'on boycotte aussi. Et du coup, va se servir de la culture, du sport, des universités, comme de moyens de faire la promotion de cet État. Et du coup, c'est vraiment tout un système qu'on s'oppose. Et c'est pas du tout à des Israéliens individuellement. C'est vraiment un système qui est organisé pour faire oublier les crimes d'Israël et pour normaliser cet État. Donc nous, on fait beaucoup de formations sur ça. Et on est un peu à un endroit de ressources où on essaye de donner accès à tout ce qui se passe. À toutes les victoires qu'on ne connaît pas, et notamment dans le monde universitaire. Tu en parlais un peu tout à l'heure, Mariette, mais là, les victoires, c'est-à-dire trois universités qui renouvellent pas leur lien avec Israël, alors que ces mêmes universités ont eu des comportements très répressifs à l'encontre des étudiants qui s'étaient mobilisés, etc. C'est des victoires, mais c'est jamais dit clairement, c'est jamais assumé, etc. Donc nous, on fait un peu ce travail aussi, parce qu'on a des universitaires avec nous, qui sont dans ces universités, qui sont en lien avec, des collectifs universitaires, et de mettre en avant qu'il y a des victoires et que, en fait, ça a un impact. Parce que le plus grand frein à l'action, c'est l'idée de penser que ça ne sert à rien et qu'on n'a aucun impact. En réalité, il y a plein de victoires, et il y a des victoires qui sont jamais affichées, mais qui existent. Et donc, on fait un peu ce travail. Et dans le domaine de l'universitaire, particulièrement, c'est aussi montrer comment les Palestiniens sont censurés dans le cadre de cette université israélienne. Et censurer des Palestiniens dans le cadre d'une occupation, ça veut dire les empêcher de développer de la pensée, les empêcher de développer des concepts et de raconter ce qui se passe. Et là, je te donne la parole à toi, Mariette, pour enchaîner sur ça.
1: Merci beaucoup, Monira. Oui, effectivement, il y a parmi du coup les chercheurs palestiniens le terme d'éducide qui a été développé à la suite. Alors, l'éducide est particulièrement été visibilisé après cet octobre, mais en réalité, c'est depuis finalement la constitution de l'État d'Israël que les épistémologies palestiniennes sont empêchées. Il faut savoir que tout le système universitaire palestinien, en fait, s'est développé en diaspora. C'est-à-dire que les universités israéliennes et le mandat britannique a interdit aux Palestiniens de pouvoir développer des institutions d'enseignement supérieur de la recherche. Donc ça va être notamment des centres de recherche qui vont être implantés à Beyrouth. On pense au centre de l'OLP qui a été constitué en 65, et puis quelques centres de recherche aussi aux États-Unis, l'IPS notamment. Et donc toute cette empêchement en fait de développement institutionnel sur les territoires font que justement les Palestiniens sont victimes d'éducide et d'épistémicide depuis le début. Ça prend une autre tournure depuis le 7 octobre de façon beaucoup plus exponentielle, parce que là, c'est des universités qui sont directement ciblées manu militari. Donc on a 19 établissements en fait qui ont été complètement détruits, dont l'université Al-Isra qui a été détruite au sol, ce qui prouve bien qu'il y a une intention à ce moment-là en fait de destruction. C'est pas des dommages collatéraux en fait, parce que on vise mal. Si il y a cette intention portée à détruire au sol, c'est qu'il y avait préméditation. Voilà.
0: Et donc il parle d'éducide. Est-ce que tu peux un peu définir ce que c'est l'éducide?
1: Bien sûr. Alors l'éducide, en fait, ça a été repris à partir d'un concept de Roula Alouzi qu'il a développé en 2011 lors de la guerre en Irak, quand du coup les forces américaines ont systématiquement visé les élites universitaires irakiennes.

0: Et donc c'est l'idée en fait de d'avoir une intention derrière, c'est-à-dire pas uniquement cibler des institutions pour des institutions, mais de faire en sorte de détruire tout un système de pensée et surtout du matériel en fait, hein, ou des bâtiments qui vont permettre en fait à toute une génération de se former. Ça veut dire aussi cibler des professeurs. Et quand on cible des professeurs en fait qui mettent des années à se former en fait dans une société, c'est qu'il y a une volonté de non-transmission, en fait. Hein. On dénie à la société cette transmission, en fait, pour la suite. Certains chercheurs palestiniens parlent de futuricide aussi, à ce titre.
1: Ok. Je me disais, s'il y a des organisations qui veulent rejoindre le FRACBI, comment on vous contacte ?
2: Du coup, le FRACBI, on a un site internet, on est sur tous les réseaux sociaux, sur Facebook, sur Instagram, tout ça. Donc, okay. Il y a possibilité de nous contacter. Il y a un lien pour nous envoyer un mail aussi. On a pas mal de demandes de formation. Et quand ça arrive, on essaye de regrouper ces demandes. Ce qui fait que, par exemple, au mois d'octobre, je vais passer une semaine à Marseille à faire... des formations sur le boycott culturel un peu tous les jours parce qu'il y a eu plein de demandes au même endroit. Du coup, j'ai pas précisé, mais FRACBI, c'est national, hein, c'est dans toute la France. Et du coup, ben, on essaye de répondre à toutes ces demandes, donc faut pas hésiter à nous écrire voilà, en passant par le site internet.
1: Ok, merci. Est-ce que vous voulez redire, est-ce que tu veux parler des ESA, par exemple, ou d'autres choses?
2: Ouais, je peux parler un peu des actions. Du coup, là, le mois d'octobre, ça a été lancé par BDS France, Urgence Palestine, l'AFPS, plusieurs syndicats, comme un mois d'action, et Stop Arming Israel, bien sûr, comme un mois d'action contre l'armement, et un mois d'action dans les universités aussi. Donc, tout le mois d'octobre, il va y avoir des actions. À Saint-Étienne, on a déjà prévu... de faire un lancement le 1er octobre et puis de reprendre les tractages après, courant du mois d'octobre, notamment contre les entreprises d'armement. Il y en a plusieurs dans le coin qui livrent des armes à Israël, contre lesquelles on s'est déjà mobilisé. Donc voilà, n'hésitez pas à nous contacter, la BDS Saint-Étienne. On va reprendre un peu toutes ces actions-là pendant le mois d'octobre. Et les espaces sans apartheid, c'est aussi... quelque chose qu'on reprend après une petite pause pendant l'été, où en fait c'est quelque chose qui a été développé dans le cadre de BDS, mais d'abord en Espagne, où des collectifs de BDS ont décidé de labelliser des espaces « espaces sans apartheid », donc des espaces qui refusent toute collaboration avec Israël, qui pratiquent le boycott et qui promeuvent la culture palestinienne. À Saint-Étienne, on a déjà 7 espaces sans apartheid. Il y en a 2 qui sont labellisés. Il y en a un qui a été labellisé hier et un qui va l'être aujourd'hui. Et en réalité, on est assez fiers parce que c'est la ville où il y a le plus d'espaces sans apartheid en France pour le moment. Du coup, on va essayer de continuer à progresser et à proposer des espaces sans apartheid. Après, c'est aussi des liens... en fait, humain, avec des camarades avec qui on va faire, on va organiser des choses. Là, on est dans la quinzaine sous Adlabid. Il y a eu plein de choses dans plein de lieux différents. Parce qu'il y a cette force-là à Saint-Étienne de pouvoir faire des choses avec plein de lieux, de personnes différentes, d'organisations, etc. Et donc, voilà, on a envie de continuer sur cette lignée. Et, bah, c'est déjà en cours. Peut-être bientôt... la maison d'édition L'Élysée.
3: Est-ce qu'il y en a d'autres maisons d'édition?
2: ESA. Il y a des librairies, mais j'avoue que je ne sais pas s'il y a des maisons d'édition. Mais du coup, puisque tu me lances, je vais commencer à en contacter 2-3 là ce soir. Je pense que c'est carrément possible. Enfin, il y en a qui ont déjà une ligne politique qui est clairement sans apartheid. Donc, je pense que ce ne sera pas difficile. Je pense que si on contacte le premier matin de novembre, c'est assez évident, quoi, par exemple.
1: On arrive à la fin de cette heure. Mariette, est-ce que tu veux nous dire un petit dernier mot, une petite...
0: Oui, ben merci beaucoup pour l'organisation de cette table ronde. C'était extrêmement instructif. J'ai appris plein de choses. Encourager le boycott académique, encourager les universitaires à prendre leur courage à deux mains et à effectivement pousser pour que dans les labos, il puisse y avoir des motions et en tout cas continuer à rompre les liens avec les institutions israéliennes.
1: Okay, merci Mariette. Maud, tu veux nous dire un truc ?
3: Moi, je profite, vu que c'est le dernier jour, pour remercier tout le monde, Sabrina et toutes les personnes qui ont agi sur cette quinzaine. C'était incroyable. C'était trop beau, quoi. C'était vraiment du tissage et de la transmission aussi, et de la réflexion commune. Et magnifique, quoi.
1: Yes, merci. Merci. Monira,
2: Pareil, hein. Je remercie Sabrina pour cette énergie qu'elle déploie et comment elle arrive à embarquer tout le monde dans un projet sur 15 jours, ce qui relève du marathon. Je pense que du coup, puisqu'on est là, il faut dire que on a de plus en plus d'œuvres palestiniennes qui sortent en français. Il y a de plus en plus de Palestiniens qui sont traduits en français. Et par exemple, là, il y a le livre de Nour El Assi qui est sorti, qui est un livre de poésie, qui s'appelle « Ceci est ma maison », aux éditions des Liens qui libèrent. Il y a le livre de Mohamed El Kurd qui va sortir aussi, « Perfect Victims ». Je ne sais pas comment il va s'appeler en français, mais je crois pareil.
3: Je crois que c'est
1: « Victime parfaite ».
2: Et du coup, c'est intéressant en fait d'avoir. C'est ce à quoi on n'avait pas trop accès. En fait, il y a des petites maisons d'édition qui sont aujourd'hui en train de traduire des livres palestiniens d'il y a 20 ou 30 ans. Moi, de temps en temps, je me retrouve à acheter des bouquins qui sont des choses qui n'avaient jamais été traduites en français. Et du coup, y a des choses qui se font, ça sort et tout. Donc, j'encourage vraiment à les lire. Et puis merci à Maud aussi d'avoir traduit Naïma Hassan, d'avoir publié la traduction de Naïma Hassan et à Souad Labid de l'avoir traduit, du coup. Mais du coup, ça fait que ça fait connaître des poètes qui sont finalement, elle n'a pas beaucoup de notoriété, Naïma Hassan. Et en fait, je trouve que c'est intéressant aussi d'aller traduire des gens qui n'auraient pas été publiés sinon, qui n'auraient pas été traduits, etc. Je trouve que c'est un vrai travail aussi. Donc voilà, c'est important. Et donc continuons à soutenir les maisons d'édition indépendantes et à soutenir la Palestine.
1: Oui, Maud.
3: Ouais, par rapport à ça, je repense à ce que Richard Jacquemont il a dit pendant la table ronde où il disait que depuis l'arabe, c'est les poètes palestiniens, les auteurs palestiniens, palestiniennes qui sont le plus traduits depuis 2023, depuis 2023, et qu'il y en avait peu avant effectivement qui avaient été traduits et que là il y en a beaucoup. Mais du coup, je pense aussi à toutes les voix qui sont plutôt invisibilisées, minoritaires, qui n'ont pas aussi le réseau pour être connues, etc. Et que c'est important de porter notre attention là-dessus. Et je pense à toutes les personnes en RDC, je pense au Soudan, je pense à toutes les associations qui font un travail pour visibiliser aussi tous ces angles morts, en fait, qui sont... Parce qu'en fait, il faut aussi aller... porter toutes ces voix qui sont invisibilisées par les médias. Et il y a tout ce travail-là à faire. Et c'est bien si on s'y met à beaucoup, quoi.
1: Yes. Merci beaucoup. On va finir cette quinzaine à l'Estanco, me semble-t-il. Et on va finir cette émission avec les mots de Souad. Donc, berceuse pour le dieu de la guerre. Traverser l'absence... À destination de, en clandestin, à destination de nulle part. Nous voulions habiter l'auberge de l'oubli. Le bagage mou pouvait contenir les sifflements de la guerre et des provisions de tendresse. Une parenthèse restée ouverte sur une ligne de départ nous invite à nous reposer. Au pays de l'amante imaginaire, les frontières fuguent vers les collines abandonnées, rêvent des lignes de front, des apatrides comme nous. Figues, dattes, olives, déroulent nappes d'encas au pied de l'arbre de solitude. Les coquelicots suivent la danse des tournesols. Toi qui erres, je t'attends au no man's land de l'amante imaginaire. Viens avec tes rêves, tes blessures. J'ai préparé une gelée, des fruits tombés, du figuier tourmenté. Toi qui n'as plus de nom, viens. Je te raconterai les confidences des épis de blé aux fleurs de pavot, bribes épargnées par le vent. Tu étendras tes peines sur le talus de la lessive quand ils seront secs. Nous les rangerons sous le rocher de l'oubli. Au pays de la monte imaginaire, les frontières jouent à semer, chasseurs de fugitives, là un abri, creusé dans un tronc avec un vieil écriteau. Tu sauras peut-être le déchiffrer.

On a écouté les percussions dingues de Nihiloxica, ça a été suivi par le groupe stéphanois Surface Tangible, sans eux. 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

0: les Stéphanois de Zero Gain, puis d'iCrap. 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

voici le Nigérien Maman Sani et son orgue électronique. On enchaîne avec ADN Crystal et le morceau Particule, tiré de l'album Orgasmatronic, sorti sur le label La Forme Lente. On finit avec Rock and Gluck de Sklemst, tiré de la compile Descendu en Flamme, sorti sur le label stéphanois Bonanza.

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sur le 89.5 de Radio Duo, on enchaîne maintenant avec l'antre de Pierre Normal en dédicace aux sous-caves de l'Underground. Ce morceau est tiré d'une compilation de groupes ayant joué dans les soirées synthétiques bruxelloises de Palais Chalène.

On écoute maintenant le yéyé valentinois de Chevaleresque et son morceau Beau Perdant, sorti sur son label Objet Disque, puis on enchaîne avec les rappeurs dégénérés de House of Fixx.

Et voici maintenant sur le 89.5 de Radio Duo, Dan Deacon, le post-ado nourri au punk de Baltimore, puis les Melted Men, tirés de leur album sorti par Animal Biscuits.

Dans cette sélection au fond du furan, on écoute Docteur La Mort, puis Merci la nuit, avec le morceau Ce soir je n'entends rien, sur un texte de la chanteuse lyonnaise Michèle Bernard, sorti sur le label Spielzeug Music. Puis on enchaîne avec les deux générations de Genevoises de Tétu Piaf.

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0: Aimez-vous les musiciens qui chauffent la salle?
1: Non. Ce n'est pas aux musiciens de s'occuper des problèmes de chauffage de la salle. Ça regarde les propriétaires ou le concierge ou enfin le gérant de l'île de la salle.
0: Plaquer un accord. Plaquer un accord, c'est manquer à sa parole. C'est quand on a donné sa parole pour entreprendre un travail quelconque, j'estime qu'on doit aller jusqu'au bout.
2: Un musicien, par exemple, qui plaque un accord.
0: Un musicien qui plaque un accord, eh bien, c'est un édifice complet qui s'écroule pour la personne qui l'a pris à son compte. Il a manqué à sa parole. Ce n'est pas un homme, si on dit vulgairement, en parlant pas sportivement. Plaquer un accord, c'est résilier un contrat.
2: Qu'appelle-t-on la section rythmique?
3: La section rythmique, je pense que ça doit être quelque chose à faire avec l'armée, un groupe de soldats qui font un exercice quelconque, sans doute de la marche à pied ou pas qu'à danser, quelque chose comme ça. Pour moi, la section rythmique, c'est un groupe d'une trentaine d'hommes qui marchent au pas en balançant les bras. Maintenant, ne m'en veuillez pas si c'est pas ça, parce que moi, forcément, étant une femme, j'ai pas fait mon service militaire.
2: Le chorus.
4: C'est un ballet de l'armée soviétique qui comprend soit les chœurs, c'est-à-dire les chants, et également les danses qui sont très typiques de la région, souvent d'Ukraine, qui sont vraiment très jolies à voir.
2: Dans un orchestre, dans un grand orchestre, il y a les instruments avant.
5: Oui, dans un orchestre, il y a toujours évidemment les instruments avant et les instruments arrière. Alors en avant, il y a le violon, le violoncelle, le piano. À l'arrière, alors il y a les cuivres.
2: L'arrangement musical est-il toujours indispensable?
3: Ben, je pense que oui. Il me semble quand même qu'il faut respecter les heures de travail ou de sommeil ou de repos du voisin.
2: Alors comment se fait un arrangement musical?
3: Je pense qu'on peut quand même insonoriser chez soi, premièrement. Pour faire un arrangement musical, j'irai frapper chez les voisins et demanderai si ça ne les gêne pas trop.
2: À quoi sert l'arrangement musical?
3: L'arrangement musical sert à s'entendre avec les voisins afin que la police n'intervienne pas pour tapage nocturne.
2: La trompette bouchée, qu'en pensez-vous?
6: Je ne peux pas vous répondre. Si elle est bouchée, on n'entend rien.
2: Mais comprenez-vous qu'un musicien joue de la trompette bouchée?
7: Une trompette, lorsqu'on joue, c'est pour souffler dedans, bien sûr. Et le musicien qui joue avec une bouchette trompée, on ne peut pas l'entendre, etc. Et c'est vraiment des choses qui viennent sur scène et que cette trompette soit débouchée, bien sûr. C'est comme si on venait sur scène jouer de la guitare sans corde.
8: On vient d'écouter un micro-trottoir des 60s de Gérard Pabio. On enchaîne avec les génies de la synth-pop japonaise de Yellow Magic Orchestra et le morceau Cosmic Surfin'.

Place au rock'n'roll synthétique sur le 89.5 de Radio Duo. On écoute Extrême Précaution en 33 tours s'il vous plaît, puis Daft Punk en 45 tours et enfin Marvin. Extrême Précaution est un projet du musicien électronique Mondkopf en hommage au métal.

dans cette Selecta au fond du Furan. On enchaîne avec La Cité des Chasseurs de Varonjo, sortie par les punks de Transophobia et Énervé. Et pour enchaîner dans le Je m'en foutisme, on enchaîne avec Trotsky Nautique et le morceau Terminator is Back, sorti sur le label Mon cul c'est du tofu.

On finit par cette chanson désabusée, Le meilleur des amours de Edith Nylon, encore bien actuelle. Et pour finir en beauté, on écoute Portiched en live.

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1: On le sait, on le dénoncera. On le dénoncera, mais on ne peut pas tout.
2: Bon, ben, il ne faut pas tout avoir d'un seul coup, on ne peut pas l'avoir d'un seul coup.
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On a écouté Ariana Monteverdi, ça a été suivi par la planerie, solo de basse de Frise Lumière et tout de suite, c'était la lyonnaise Anna Jo sur Dio.

de la région dans laquelle tu habites peut-être, si tu nous écoutes sur le 89.5 en FM. On a écouté le rock occitan venu des contrées auvergnates de Brama. Ça a été suivi à l'instant par le trio clermontois Monta Nita. Place au classique.

0: commencer.
1: Yann Ritter. Bonjour à tous et heureux de vous retrouver dans ce 7e numéro d'Artoscopie. Notre premier invité de la saison était et toujours, il nous expliquera, comédien, metteur en scène, quelque peu prof de théâtre, musicien entre autres. Il fait partie du collectif Nadja, il s'appelle Bertrand Danser. Bonjour Bertrand.
0: Salut Hans.
1: Merci d'avoir accepté notre invitation de Artoscopie. On se tutoie ou on se vouvoie?
0: On va se tutoyer, on va faire simple.
1: Alors faisons très simple, comment ça va?
0: Bah écoute, pas trop mal, hein, pour un dimanche.
1: À 19h.
0: À 19h, oui.
1: Ok, je sais que tu l'attends cette question, parce que les interviews sont formatées, hein, surtout les premières questions.
0: Ouais, c'est ce que j'avais cru comprendre en écoutant certaines de tes émissions.
1: Comment tu te présentes auprès des gens aujourd'hui? Professionnellement, j'entends.
0: Alors, j'ai une idée quand même parce que il y a environ un an et demi, j'ai écrit au cours d'un exercice sur les compétences psychosociales avec ma collègue donc de France Travail. J'ai écrit mon éloge funèbre.
1: Donc, drôle d'exercice.
0: Oui, c'est un drôle d'exercice, comme tu dis. Et je me suis dit, bah, je vais lui en faire profiter. Donc,
1: et aux auditeurs de Radio Dur.
0: Et aux auditeurs aussi. c'est assez court, hein. Une minute, ça devrait suffire. Allez, on y va. Donc, nous sommes réunis pour rendre un dernier hommage à Bertrand Danser qui vient de nous quitter des suites d'une courte maladie, au moins que ce ne soit un accident. Certains parlent même d'un assassinat. Les moyens des hôpitaux s'étant considérablement réduits, en même temps que les capacités d'investigation policière. Il est mort comme il a vécu, certains le diraient, ceux qui n'y connaissent rien et qui ne se fient qu'aux apparences. Individu facétieux, outrancier, grossier, mais dans l'ensemble correct avec les dames. Il avait avant tout envie de rire et de se moquer des fâcheux, quoiqu'il aurait reconnu en avoir épargné certains, tandis qu'il aurait raillé bon nombre d'honnêtes gens. À la fois velléitaire et acharné, il n'a jamais bien déterminé quand il fallait prendre les choses au sérieux. Il a fini par réussir quelques petites choses qu'il avait entreprises, ce qui lui a permis à certains moments d'ivresse légère de trouver la vie intéressante. Il avait quand même beaucoup de carences, dont on ne fournira pas la liste trop longue. Il parvenait cependant à en cacher certaines, alors il pouvait faire illusion. Il a essayé de faire le moindre mal possible à celles et ceux qu'il aimait bien, mais n'a pas toujours réussi. Il s'excuse auprès de ses amis, car comme chacun le sait, mourir est un manque de savoir-vivre.
1: D'accord. Eh ben... merveilleux. C'est la première fois qu'on me fait une éloge funèbre en pleine émission de radio. Mais... pourquoi pas, c'est une façon comme une autre de se présenter. Comment tu as réfléchi cet exercice? Qu'est-ce que tu as cherché de toi pour écrire ça?
0: Alors ça tombe bien parce qu'on va pouvoir parler de comment vient l'inspiration à certains moments. Mmh. Dans cet exercice-là, si tu veux, justement, j'ai pas réfléchi, j'ai pris la première idée qui passait et j'ai foncé. Et parfois, quand les planètes sont bien alignées, l'inspiration, ça vient tout seul. Je fais ça en 20 minutes, hein. À peu près un quart d'heure, tu vois.
1: Et la vérité est à quel niveau? Est-ce que c'est un peu romancé, très vrai? Est-ce que c'est toi, avec le recul des années, comment tu l'as vécu, ce texte?
0: Eh ben, si tu veux, ça a déclenché en moi une certaine émotion et je l'ai lu devant les autres après. Ça a déclenché pour les autres surprises, émotions et rires, bien sûr,
1: puisque
0: il y avait quelque chose de, il y a quelque chose quand même d'humoristique là-dedans, et donc ça se rapproche effectivement de moi-même, oui.
1: C'est le genre de truc que tu aimerais qu'on dise le jour J.
0: On dira ce qu'on voudra.
1: Qu'on retienne peut-être.
0: Oui, peut-être, pourquoi pas.
1: Bon, avant de parler du jour fatidique, on va revenir un peu en arrière.
0: Oui.
1: On va commencer par parler un peu de théâtre. Est-ce que tu te souviens de la première fois où t'es allé au théâtre?
0: Alors ça, j'ai du mal parce que j'ai des souvenirs scolaires, mais là, c'était réservé aux boules puantes qu'on balançait aux acteurs, puisqu'on nous obligeait en fait à venir écouter des pièces de théâtre alors qu'on n'en avait pas envie, on préférait jouer au foot. Hein. Voilà. Et quant à la première pièce, je dirais que j'ai vue dans un état d'écoute, Là, j'ai cherché parce que j'ai pensé que tu me poserais cette question, mais vu mon âge avancé, c'est vrai que là, ma mémoire m'a trahi, je pourrais pas te donner le nom d'une pièce ou d'un auteur.
1: Alors, posons les choses autrement. Qu'est-ce que tu aimes voir au théâtre ? Est-ce que cette vision, est-ce que d'ailleurs cette réponse a évolué avec le temps, ou est-ce qu'il y a toujours des choses fondamentales pour toi au théâtre que tu aimes retrouver ?
0: Alors, je te dirais une chose, c'est que au début, ce que j'aimais bien trouver au théâtre, c'était des accents de vérité, une certaine forme de naturalisme, de réalisme. Et avec le temps, bon, j'ai compris que d'autres arts comme le cinéma avaient beaucoup plus de moyens pour prendre en compte et rendre compte de ce réalisme et de ce naturalisme, et que au théâtre il fallait proposer d'autres choses, aller vers une certaine forme de poésie ou des choses un peu outrancières, caricaturales, de manière à intéresser le public qui, comme je l'ai dit, a le cinéma comme point d'appui pour s'il a envie de réalisme, de naturalisme.
1: Mais est-ce que c'est la réponse du spectateur ou la réponse du comédien, ça ?
0: C'est plus la réponse de l'amateur, je dirais, que du comédien, au sens où, bon, moi au théâtre, je me suis fait chier, quoi. Chercher un terme un peu plus bon, mais je l'ai pas trouvé. Je me suis fait chier souvent en allant voir des pièces parce que le metteur en scène, dans un espèce d'élan de masturbation intellectuelle, voulait nous faire passer des choses qui étaient très très complexes, très torturées, et qui finalement, je me demande comment il pouvait intéresser le spectateur avec ça, quoi.
1: Oui, mais justement, est-ce que tu restes spectateur ou justement le métier revient ? Est-ce que ça prend le pas dans ta vision du théâtre aujourd'hui ?
0: Oui, sans doute, oui, je suis pas très bon public. Mais en même temps, quelque chose de très imparfait, de très naïf, peut me satisfaire parce que l'important, c'est que l'émotion jaillisse. C'est pas du tout intellectuel, cette histoire de théâtre. Hein. Et on aura sûrement l'occasion d'y revenir. Mais le théâtre doit faire jaillir de l'émotion aussi.
1: De quelle façon ?
0: Eh bien, de quelle façon ? C'est-à-dire que les sentiments qui vont être exposés doivent être rendus de telle manière que ça procure des sensations aux spectateurs. Et c'est là où on va s'éloigner sans doute un peu de la vérité. Mais je veux pas trop intellectualiser parce que tu vois, on va tomber dans le piège.
1: Oui, on a le temps. Ouais. Mais est-ce que tu as le souvenir d'avoir ressenti des émotions fortes au théâtre, toi, en tant que spectateur? Justement, tu dis que t'es mauvais public. Mais est-ce qu'il y a des choses qui ont un peu cassé un peu la cuirasse où tu t'es dit, ah oui, là, il m'a accueilli?
0: Oui. Quand je vois jouer quelqu'un, bon, je vais prendre un exemple très simple. Les one-man shows de Fabrice Lucchini, oui, là, je trouve que c'est magistral.
1: Pourquoi ?
0: Aussi au niveau de l'émotion.
1: Pourquoi ?
0: Qu'est-ce qui te plaît ? Parce qu'il réussit à faire passer tout un tas de choses extrêmement différentes en utilisant toutes ses capacités, à la fois vocales, mais bien sûr tout ce qui est non-verbal, le rythme, etc. C'est une véritable leçon technique, en même temps qu'il arrive à susciter beaucoup d'émotions.
1: Oui, alors qu'en soi, il est juste face à un public en train de lire, ou en tout cas de réciter, de jouer. L'exercice est fondamentalement simple.
0: Oui, je suis d'accord avec toi, si tu veux, mais bon, là, bon, j'ai pris cet exemple-là, après, j'aurais peut-être pu prendre une pièce de théâtre complète,
1: mais ça me va
0: avec
1: comme
0: plusieurs
1: exemple.
0: Acteurs, mais bon, voilà, je trouve je trouve que c'est assez parlant, c'est pas parce qu'on maîtrise la technique doit toujours être au service de l'émotion, bien sûr.
1: Mais c'est justement la dichotomie de l'exercice simple qui redonne autant d'émotions, et c'est ça que je trouve important dans ce que tu me dis.
0: Oui.
1: Mais justement, en parlant d'émotion, c'est l'heure de notre première pause musicale de l'émission. C'est un choix que tu as fait, évidemment. C'est les invités qui font les choix ici. On écoute et on en parle juste après.

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6: Vous écoutez Radio Dio, c'était Grand Corps Malade, Ben Mazué, Gaël Faye avec La Cause. Yann et son invité reviennent tout de suite dans Artoscopie.
4: Et oui, de retour dans le studio d'Artoscopie avec Bertrand qui ne s'est pas enfui pendant la pause. Dis-moi, pourquoi ce choix finalement? Parce que c'est particulier comme chanson.
7: Alors, il y a le côté colère et rébellion, bien sûr, qui fait partie de ma démarche artistique aussi. Il y a un côté politique dans cette chanson. Pourquoi le nier? Et je pense que à l'heure actuelle, dans ce qu'on va appeler le rap, hein, au sens général, il y a un certain nombre d'artistes qui défendent. Donc, qui défendent des causes, et que ces causes, pour moi, sont justes. C'est pour ça que j'ai choisi ce morceau. Et puis, j'ai choisi ce morceau parce que, bon, c'est vrai que je suis pas de première fraîcheur, hein, maintenant, hein, j'ai atteint un âge assez avancé, mais je voudrais pas qu'on croie que je dis, comme tous les autres vieux cons, que le rap, c'est de la merde, et que tout le reste, c'est bien, parce que c'est pas vrai.
4: Bien, un beau message. Mmh. Ça plairait à beaucoup de nos autres animateur de cette radio, de cette belle radio. Reprenons un peu, en parlant justement de ta démarche artistique maintenant. Est-ce que tu as toujours eu envie de jouer? Et tu peux prendre le mot jouer au sens que tu veux.
7: Alors c'est marrant parce que jouer, pas seulement. Au départ, je pense que dans mes rêves adolescents, j'étais plutôt chanteur, ce que j'ai fini par devenir au moins un peu, mais jouer, non, ça me venait pas à l'esprit au départ. Ce qu'il y a, c'est qu'à un moment de ma vie, j'étais tellement perdu, je savais plus trop à quoi me raccrocher, et il fallait que je fasse quelque chose, que j'agisse en fait. Hein. Et là, bon, par élimination, je sais pas danser, je savais pas chanter à l'époque, donc il restait le théâtre. Il restait le théâtre et j'ai commencé à m'inscrire en amateur dans une petite compagnie et à essayer de jouer, d'apprendre des textes, d'improviser.
4: Quelle époque?
7: Je me dirais que c'est à la fin des années 80, au milieu des années 80.
4: Et chez toi, quel âge tu avais à ce moment-là?
7: 25 ans, 26 ans.
4: Donc tu as commencé, entre guillemets, tard ce métier, comparé à ceux qui commencent à l'enfance, à l'adolescence?
7: Oui.
4: Est-ce que ça change quelque chose justement pour un comédien le moment où il commence? Parce qu'on avait reçu Mathilde l'année dernière qui avait commencé assez tard sa carrière parce qu'elle avait déjà eu une première carrière et elle s'était reconvertie dans le théâtre. Est-ce que pour toi, ça a une importance justement le moment où on commence et l'expérience qu'on peut avoir?
7: Disons que pour jouer des rôles, c'est intéressant d'avoir déjà une expérience de vie. Les gens qui commencent de très bonne heure, il va falloir qu'ils se servent beaucoup de leur imaginaire pour pouvoir jouer des personnages avec justesse, précision, jouer certaines émotions, certains sentiments qu'ils n'ont pas encore expérimenté dans la vie réelle. Le fait de commencer plus tard, ça permet, je pense, d'avoir déjà une expérience de vie. Mais en fait, bon, on a toujours besoin de plus d'expérience, et après, plus on en acquiert, plus on se dit, mais si j'avais su ça à ce moment-là, j'aurais jamais joué comme ça, j'aurais fait tout autrement.
4: Et c'est quoi le plus important, l'expérience de vie ou l'expérience de jeu?
7: Oh, je pense que, au bout du compte, c'est l'expérience de vie. Mais dans l'expérience de jeu, il y a des moments, ce qu'en musique on appelle la fameuse secousse. Je sais pas du tout le fait d'être applaudi par des milliers de spectateurs, ça n'a rien à voir. La fameuse secousse, c'est quand, j'ai été chanteur dans un groupe de rock, hein, c'est quand les musiciens, d'un coup, on trouve quelque chose dans lequel on est formidablement bien, en totale cohésion. Et ça, Ça arrive pas déjà à tous les concerts, hein. Ça arrive de temps en temps. Et ça, c'est un moment unique, c'est un moment magique.
4: Tu as des modèles dans ce métier, des gens que tu admires ?
7: Eh bien, il y avait Fabrice Lucchini, justement, puisqu'on oui. on en parlait tout à l'heure. Après, j'ai pas trop de... Non, j'aime bien voir jouer un certain nombre de comédiens et de comédiennes, bien sûr. Mais j'ai jamais fait une fixette sur un modèle en particulier, quoi.
4: Même dans ta méthode de travail, tu te dis pas j'aimerais me rapprocher de tel comédien ou de tel artiste?
7: Alors la méthode de travail, moi je suis parti sur la lecture de Stanislavski, le fameux Stanislavski, qui donc a écrit une méthodologie de l'acteur, on va dire. Et au départ, j'étais à fond dedans. Après, je m'aperçois des années plus tard que il y a plein d'autres façons d'arriver à un résultat. Un résultat, je veux dire, sur scène, d'arriver à ce que le comédien, la comédienne puisse jouer avec plaisir et avec justesse. Il n'y a pas que cette fameuse recherche de la vérité pure. Voilà.
4: Qu'est-ce qui t'a appris ce métier ? Est-ce que c'est une méthode ? Est-ce que c'est quelqu'un ? Est-ce que c'est des cours spéciaux ?
7: Plusieurs personnes que j'ai rencontrées, hein. Je pourrais pas toutes les citer, mais ont tous amené un petit quelque chose. Là non plus, si tu me dis, est-ce que tu as eu un mentor, j'aurais du mal à te dire oui, puisque c'est plus par petites bribes que j'ai appris ce que je sais aujourd'hui.
4: Ouais, mais tu peux aussi dire, j'ai bouffé Stanislavski et je suis parti faire des auditions.
7: Non, ça s'est pas passé comme ça. Bien qu'à l'époque, il y avait encore des auditions pour les professionnels du théâtre. Je parle du début des années 90, du tout début des années 90. Et ça permettait à des gens de se faire connaître sans, au départ, avoir forcément du réseau.
4: Qu'est-ce que tu retiens de cet enseignement aujourd'hui ? Est-ce que c'est encore quelque chose qui est important pour toi ou est-ce que tu t'es émancipé de ça ?
7: Émancipé au sens où j'ai pris cet enseignement, dans ces enseignements, d'ailleurs je dirais plutôt ce qui me convenait, et puis j'en ai fait une sélection, un mix. Oui, dans ce cas-là, si tu appelles ça s'émanciper, je me suis émancipé, oui. J'ai pas fini d'apprendre, par contre. Hein.
4: Mais pourquoi avoir, entre guillemets, changé de carrière ? Tu es toujours artiste, mais tu ne fais plus que ça. Tu ne fais plus que ça aujourd'hui.
7: Oui, j'ai changé à l'époque. À l'époque, j'ai changé parce que j'ai été l'intermittent du spectacle pendant une dizaine d'années, entre le début des années 90 et le début des années 2000. Mais j'ai eu un petit accident physique, donc on m'a changé une hanche à l'époque, hein, donc j'ai une prothèse de hanche, et cet accident m'a fait prendre conscience qu'il fallait que je fasse autre chose, parce que j'étais en train de devenir une espèce de fonctionnaire, c'est-à-dire que j'avais quelques auditions et quelques castings pour des gens que je connaissais. Je trimais pour faire mes 48 cachets à l'époque par an. Je choisissais absolument pas les spectacles dans lesquels je pouvais jouer, et finalement j'avais jamais réussi à atteindre l'objectif qui était de bien jouer dans une bonne pièce bien mise en scène. Objectif simple, mais tellement difficile à atteindre.
4: Ah oui, je comprends. Mais pour toi, pour bien faire de l'art, est-ce qu'il faut constamment être dedans ou y revenir une fois qu'on a fait d'autres expériences ?
7: Je pense que les deux sont valables. Il y a des gens qui n'ont jamais lâché leur carrière, qui ont toujours pensé en tant qu'artiste et qui ont fait des choses formidables et qui sont des gens. Certains sont même équilibrés, hein, mentalement. Ils sont pas complètement fous, complètement loqués. Mais
4: j'espère.
7: Et d'autres qui ont besoin de prendre l'air, de revenir, de repartir, etc. Comme dans les films de Lelouch, c'est revenir, repartir,
4: etc.
7: Et toi, tu
4: le vis comme ça ou vu que tu fais d'autres choses à côté qui sont pas vraiment artistiques?
7: Oui, bien sûr. Alors je suis conseiller emploi à France Travail. Et donc c'est un métier qui me plaît. Enfin, disons, c'est un emploi plus qu'un métier, mais puisqu'il a trait aux relations humaines, je me sers beaucoup de ce que j'ai appris dans le théâtre, dans l'art en général, pour pouvoir accompagner des gens, puisque mon métier, c'est d'accompagner des gens.
4: Mais justement, est-ce que cet emploi nourrit l'artiste ? Est-ce que ça te permet d'avoir du recul nécessaire pour te dire « Ah, là, il y a quelque chose à faire ».
7: Ben oui, parce que c'est formidable. Tu rencontres des tas de gens différents et tu as le privilège d'avoir des entretiens individuels avec eux ou d'animer des groupes de gens que tu n'aurais pas rencontrés dans la rue, forcément, ou de par tes activités. Donc, tu as un large panorama de toute l'espèce humaine qui se présente à toi.
4: Sacré morceau, finalement. Justement, quelle différence tu fais entre le théâtre pro que tu as vécu et le théâtre amateur que tu pratiques aujourd'hui ?
7: Alors là, question difficile. Bon, dans le théâtre pro, ils ont parfois beaucoup de temps pour un résultat qui n'est pas toujours forcément à la hauteur. Les amateurs, qui sont... plus des gens, à mon avis, passionnés, parce que dans le théâtre pro, on prend vite des mauvaises habitudes, hein, il faut le reconnaître. Les amateurs, moins de temps, moins de moyens, arrivent parfois à un résultat, je dirais, au moins égal, sinon supérieur. Mais de toute façon, moi, je me fie toujours à ce que je t'ai dit tout à l'heure en ce qui concerne l'émotion le plus important. Tu peux faire gérer l'émotion à partir de trucs un peu approximatifs, un peu maladroit, et avec des trucs techniquement très très au point, très très carrés, eh ben il se passe rien, c'est le vide.
4: Ok, bon, le vide ne va pas rester très longtemps. Une seconde pause musicale, ça te tente ?
7: Allez, allons-y, je me rappelle plus ce que j'ai choisi.
4: Bah tu vas voir.
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2: Il est 19h30, c'était Mourir pour des idées de Georges Brassens. Artoscopie reprend tout de suite.
3: Oui, ça reprend avec une question très simple, Bertrand, mais j'imagine déjà la réponse. Pourquoi Brassens ? Pourquoi cette chanson ?
4: Alors pourquoi Brassens ? Parce que bon, quand tu me demandes de choisir quatre morceaux, ça a été extrêmement compliqué. Donc au bout d'un moment, j'ai dit bon, allez hop.
3: Oui, je sais, tu m'as maudit.
4: Ah, je t'ai maudit là, franchement. Bon, alors Brassens, effectivement, bon, on a tous, je pense, l'héritage de Brassens. Quand on se mêle d'art, notamment d'art populaire, hein, puisque bon, c'est vraiment un génie, ce type-là. Donc c'est pour ça que je me suis dit, je vais de toute façon demander à ce qu'on passe une de ses chansons. Et puis j'ai pensé qu'après avoir passé justement la chanson La Cause, qu'on a écouté tout à l'heure.
3: Et ton éloge funèbre.
4: Voilà. Et mon éloge funèbre. Je pense que le contrepoint est intéressant entre, tout du moins, entre La Cause et Mourir pour des idées. Parce que Brassens ne fait pas une chanson. Donne l'impression de faire une chanson qui refuse l'engagement. Et ce n'est pas du tout ça. Brassens, simplement, il dit dans cette chanson, attention, ne vous faites pas prendre par les prophètes qui pourraient vous amener à vous détruire, alors que pendant ce temps-là, ils vont atteindre l'âge de Mathusalem. Ne vous sacrifiez pas pour eux, tout simplement.
3: Profond tout ça. Mais on a parlé de jeu, maintenant on va parler un peu de mise en scène. Justement, est-ce que tu te souviens de ton premier souvenir de metteur en scène ? Ce moment où tu t'es dit, bon, là, faut que je bascule et c'est moi qui vais prendre en charge le projet.
4: Oui, je m'en souviens, oui. Alors ça, j'étais déjà, donc, à l'époque, intermittent du spectacle, puisque, comme je te l'ai dit, je l'ai été pendant 10 ans. Et donc, je faisais régulièrement, donc, des apparitions à la fête du livre avec une compagnie stéphanoise qui s'appelait Le Grac. Et donc, avec cette compagnie-là, il nous arrivait de monter en dehors de ses interventions à la fête du livre, quelques spectacles. Et on a décidé de monter La Vagabonde de Colette. Et pour la première fois, c'est moi qui ai mis en scène ce texte-là. Avec, je ne sais plus combien on était, il y avait 4 comédiens, je crois, et moi-même qui jouais aussi. Voilà ma première mise en scène.
3: Ça fait quoi ? C'est flippant, c'est intéressant, c'est une nouvelle expérience. Comment tu l'as vécu ?
4: Oui, c'est différent parce que il faut s'adapter aux gens qui sont en face et voir jusqu'où on peut les amener, comment les amener là où on veut les amener. Et eh bien, ça marche pas à tous les coups. Et dans ce cas-là, il faut trouver la solution qui fera que quand même ça sera à peu près crédible ce que tu veux montrer.
3: Est-ce qu'il y a une méthode de travail unique ou justement, comme tu es face à des profils différents, faut travailler différemment avec tout le monde ?
4: Oui, effectivement, faut travailler différemment selon la personne qui est en face de toi. Il y en a, tu vas chercher à lui pousser un peu leur retranchement parce que tu sais très bien qu'ils peuvent aller beaucoup plus loin que ça, mais que par une certaine forme de paresse, ou d'autres choses, hein. Si tu les pousses pas un peu, ils vont pas y aller. D'autres, au contraire, qu'il faut beaucoup ménager. Au théâtre, il y a beaucoup de gens qui sont hypersensibles. Hein. Donc, il faut faire très attention à ne pas les heurter et à les amener doucement là où tu veux les amener. Il y a des gens, voilà, c'est tellement différent. Par contre, comme tu travailles en général avec tout le monde en même temps, il faut quand même avancer. Et ça, c'est tout le problème d'un art collectif, c'est qu'il faut avancer ensemble. Dans l'art collectif, la cohésion et la solidarité, l'esprit de groupe, c'est très important de créer ça au départ quand tu veux monter quelque chose.
3: Et comment tu lis ce côté cohésion et unitaire à la fois ?
4: C'est toute la difficulté, selon les ambitions de chacun. Alors, il faut essayer de trouver quand même des gens avec qui tu vas, qui ont un niveau d'ambition qui n'est pas très éloigné les uns des autres. Sinon, les crises d'égo, ça va tout foutre en l'air assez rapidement, quoi. Donc t'essayes de choisir quand tu as le choix, parce que la plupart du temps d'ailleurs t'as pas vraiment le choix des comédiens, hein. tu prends les gens qui sont là, qui sont intéressés, voilà. Voilà, c'est tout le problème quand les ambitions sont pas à la même hauteur des uns et des autres. Là, c'est difficile à gérer.
3: Un comédien professionnel, c'est son métier, il est appris, il a été formaté à l'idée d'être dirigé. Mais un comédien amateur, c'est pas du tout la même chose. Comment tu travailles avec quelqu'un qui n'est pas du tout professionnel ?
4: Alors, un comédien professionnel, il a appris à être formaté, à être dirigé. Ça, mon ami, c'est pas tout à fait le cas. Hein.
3: Oui, c'est dans les. C'est dans la théorie.
4: Oui, c'est ça. Oui, en théorie, oui, c'est ça. Parce que là, très franchement, justement, les comédiens pros.
3: Bon, en tout cas, ils assument le choix d'être dirigés, finalement.
4: Oui, ils assument le choix, d'être dirigés. Mais bon, qu'ils soient faciles à diriger parce qu'ils ont signé un contrat, ça, c'est autre chose encore. Hein. Bon, parlons des comédiens amateurs. Effectivement. Un comédien amateur, il est là pour se faire plaisir aussi. Donc, s'il éprouve pas de plaisir, si c'est uniquement de la souffrance, ça marchera pas. Ça marchera pas parce qu'au bout d'un moment, il va lâcher l'affaire. Hein. À part quelques personnalités, disons peut-être un peu plus masochistes que d'autres, qui resteront. Mais ce qu'il faut trouver, c'est l'équilibre. C'est-à-dire que moi, on y reviendra peut-être tout à l'heure. Bon. Avec un ami, je mène des ateliers de théâtre, et je le préviens bien au début, vous allez beaucoup rire, mais vous allez aussi souffrir. Parce qu'il ne faut pas mentir aux gens. Quand on cherche à explorer des parties de soi qu'on ne connaît pas encore, on ne sait pas ce qu'on va trouver. Et ça risque de ne pas être toujours aussi rigolo qu'on l'avait pensé.
3: Le théâtre, c'est de la souffrance ?
4: Ça peut être, oui, à certains moments. C'est-à-dire, voilà. On va explorer une partie de soi-même et on va être pris par une émotion qu'on n'a pas calculée. C'est-à-dire qu'il va falloir la maîtriser, mais avant d'apprendre à la maîtriser, on va passer par une étape de souffrance.
3: Tu l'as vécu, ça ? Tous les comédiens l'ont vécu ?
4: Oui, je pense, oui. Oui, bien sûr. Bien sûr. Alors après... Il y en a qui hiérarchiseraient en disant, les meilleurs comédiens, c'est ceux qui sont capables de se faire le plus de mal possible. Hein. Moi, je me rappelle d'une remarque d'un metteur en scène qui disait à un comédien, ce comédien, il disait, je voudrais bien jouer ce rôle. Et le metteur en scène le regarde et lui dit, non, tu n'as pas encore assez souffert dans la vie pour jouer ce rôle.
3: C'est cash, au moins.
4: Oui, au moins. Ça a le mérite d'être cash.
3: Justement, tu parlais d'atelier théâtre, mais cette envie de transmettre, elle n'est pas forcément naturelle pour tous les comédiens. Comment elle t'est venue ?
4: Non, elle n'est pas forcément effectivement naturelle. Moi, je me suis dit à un moment, ça faisait un moment que je n'avais pas joué sur une scène, donc tu as acquis quand même certaines compétences et... T'as envie de les faire partager, tout simplement d'amener des gens. J'avais envie à ce moment-là, donc il a fallu que l'envie vienne, que je trouve les conditions pour le faire aussi, puisque à cette époque-là, j'ai renoué le contact avec un ami avec qui on a monté une nouvelle compagnie qui a donné des ateliers. Alors cet ami, tu le connais, je crois, François Grivel.
3: Bien sûr, oui.
4: Oui, et je crois même qu'il a joué dans certains de tes films.
3: Bien sûr, dans ce lieu même.
4: Eh oui.
3: Comment ça fonctionne pour toi, justement, un atelier théâtre ? Est-ce qu'il y a une méthode carrée ? Ou est-ce que c'est l'improvisation qui est maître ?
4: Non. Il y a, si tu veux, ça tombe bien que tu poses cette question, parce que pour moi, il n'y a pas de méthode carrée, mais il n'y a pas de bon atelier si on ne fait qu'improviser. Il faut quand même prévoir un plan, et puis en fonction de ce plan, alors un plan qui touche à plusieurs, je dirais à plusieurs techniques, puisqu'il faut bien que les gens apprennent certaines techniques, notamment vocales, corporelles, le travail de l'imaginaire, le travail du non-verbal, le travail autour de l'émotion. Il y a beaucoup de travail à faire, en fait, hein, autour de la diction aussi. Voilà, et à travers ça... On va essayer aussi, même si on a prévu quelques exercices, si on peut les faire jusqu'au bout, on les fait. Sinon, on passe à autre chose quand on voit en fonction des réactions des gens. Alors, les gens, en général, c'est un groupe d'une dizaine de personnes. À certains moments, elles sont en pleine forme. À certains moments, il y en a qui sont fatiguées, il y en a qui sont en pleine forme. À certains moments, elles sont toutes fatiguées. Puis, il arrive que, bon, bah, il y a un vent de révolte qui souffle. Mais qu'est-ce qui nous fait chier, ce metteur en scène ou ce prof de théâtre? Enfin, moi, je dis pas prof de théâtre, hein, je dis bien animateur. Hein. Je crois que tu as employé le terme tout à l'heure de prof. Non, je ne suis pas professeur de théâtre. Et donc, en fonction de ça, en fonction des réactions du groupe, eh ben, on va essayer d'improviser de manière à ce que les gens, ils continuent à prendre du plaisir, qu'ils passent à autre chose.
3: Oui, pardon, j'ai vulgarisé tout à l'heure. Est-ce que tu t'inspires justement de ton propre apprentissage et des gens qui t'ont appris à le faire?
4: En partie. Puis moi, j'ai découvert un truc aussi. Bon, au départ, hein, justement, cette fameuse recherche de la vérité me faisait que j'évitais la forme de caricature, le côté personnage à gros traits, à grands traits, pour outrancier, etc. Eh ben, pas du tout. Là, je reconnais que j'ai eu tort, je me suis privé de quelque chose que maintenant j'explore et je fais explorer aux autres, c'est-à-dire le côté totalement outrancier, quitte à en venir après à quelque chose d'un peu plus nuancé. Mais il faut explorer ce côté-là. Ce côté, il y en a qui diraient clownesque, gargantuesque. Il faut aller jusqu'au bout d'une émotion, hein, d'un sentiment. Ça, des gens comme Dario Fo savaient très bien faire ça, ce type de théâtre.
3: Et comment on fait justement ressentir une émotion à quelqu'un pour lui dire il va falloir que tu la fasses ressentir au public derrière?
4: Alors on part souvent d'une situation. Mmh. Une situation avec des sensations liées à cette situation. Après, le travail qui doit se faire, c'est un travail, je dirais, interne. C'est-à-dire que sinon, ça va être du plaquage. Bon, on sait tous comment à peu près exprimer la peur ou la colère de manière à peu près crédible, mais ce sera purement du plaquage. Il va y avoir un travail donc de mise en situation, j'insiste bien là-dessus, puisque peut-être tu avais assisté à un atelier théâtre et que j'avais dirigé, et je parle beaucoup de jouer la situation.
3: Hein. Oui.
4: Voilà. Ça, c'est très important, parce que sinon, ben, on part de quelque chose d'un théâtre purement, je dirais, déclamé. Hein. Voilà, je déclame des vers, bon, c'est ça, ou de la prose, c'est pas ça du tout, hein, le théâtre. Bon. Je suis en train de me noyer par rapport à ta première question là. Je suis parti trop loin.
3: Je vois ça.
4: J'ai dépassé Aline Jones. Je me souvenais plus où je voulais en venir exactement, mais c'est pas très grave.
3: Ok. J'enchaîne. Un bon comédien ou une bonne comédienne, c'est quoi finalement? Est-ce que c'est quelqu'un qui interprète magnifiquement un texte, quelqu'un qui a compris une émotion, quelqu'un qui est avec le public?
4: Alors un bon comédien, c'est quelqu'un qui est humble déjà et qui sait que on aurait pu arriver à un résultat tout aussi bon, de manière différente, et quelqu'un d'autre que lui ou qu'elle aurait pu aussi y arriver d'une manière différente, avec un résultat égal. Hein. Donc l'humilité, c'est la première des choses. Ensuite, un bon comédien, il va essayer de trouver en lui le côté justement personnel d'une émotion qui fait qu'il ne va pas exprimer un certain type d'émotion de la même manière que d'autres le feraient. Mmh. Et un bon comédien, celui qui est capable aussi de lâcher les chevaux. Quitte après à les reprendre, mais de lâcher les chevaux. Ouais. Un bon comédien, une bonne comédienne, il ne faudrait pas m'accuser de sexisme parce que je prononce que le masculin, parce que bien au contraire.
3: Oui, oui, on comprend bien que c'est général, oui, oui. Que c'est homme comme femme.
4: Oui, oui.
3: Est-ce qu'un comédien et une comédienne, c'est différent? Est-ce qu'il y a des choses que seules les comédiennes peuvent atteindre, ou seuls les comédiens peuvent atteindre? Est-ce que tu travailles différemment avec les deux, ou c'est un seul métier, quel que soit le sexe, finalement?
4: Où est-ce qu'on... Ah, là, je vais tenir un propos sexiste que j'aime bien, justement. je dis souvent, c'est pour rire, bien sûr, mais que contrairement aux femmes qui n'ont pas besoin d'apprendre à jouer à la comédie, les hommes ont besoin, eux, d'apprendre.
3: Va plus loin.
4: C'est-à-dire que les femmes, dans la plupart des cas, ont souvent été obligées de mentir, de dissimuler, de par leur éducation, de par les règles sociales qu'elles ont dû affronter. Donc, elles jouent souvent la comédie. Tu sais, elles simulent, par exemple, ça dit quelque chose.
3: On simuler. Peut l'entendre, si tu veux.
4: Bon, voilà. Les hommes ont un peu plus de mal, parce qu'on leur a appris, au contraire, à s'affirmer, à défendre leur identité, à être fort. Donc, voilà... Quand ils se retrouvent face à un texte, une situation, c'est plus compliqué pour eux. Oui.
3: Paradoxalement, on glorifie peut-être plus les comédiens, surtout âgés, que les femmes, à qui, à partir d'un moment, on leur dit « vous êtes trop vieille pour jouer, finalement ».
4: Ça, c'est tout le problème de l'existence, déjà, dans le théâtre classique. Beaucoup moins de rôles féminins et très peu de rôles féminins pour des personnes âgées. Tu vois, dans les pièces, je sais pas moi, de Molière, c'est la Douairière, c'est voilà, l'Infante, des choses comme ça.
3: Qui était joué par des hommes, au départ.
4: En plus, oui, il y a toute une période où le théâtre devait être joué uniquement par les hommes, et les rôles féminins, oui, tout à fait.

0: Avec Alligator 427, Yann et son invité vous expliqueront.
1: Oui, justement. Une explication courte là-dessus. Qu'est-ce que tu pourrais nous dire? Pourquoi?
2: Pourquoi? Parce que j'aime beaucoup d'abord Hubert Félix Stéphane. Mm-hmm. Et puis, ça manquait un peu d'animaux dans cette émission. Donc. j'aime beaucoup cette chanson parce qu'elle parle d'une période où tout le monde craignait qu'il y ait une guerre nucléaire, en fait. Et donc, elle date de la fin des années 70, cette chanson. Hein. Si je me souviens bien, 79, quelque chose comme ça.
1: C'est ça.
2: Et donc voilà, je crois que la remettre au goût du jour, c'est pas mal. En plus, j'aime beaucoup la poésie de Thieffen, le côté symbolique, les images, et puis la maîtrise de la langue. Et puis je vais me taire parce que tu m'as demandé de faire une réponse courte.
1: C'est la dernière partie de notre entretien. C'est les questions un peu rapides. Est-ce qu'il y a une question que tu aurais aimé que je te pose? Quelque chose que j'aurais oublié? Quelque chose que tu aurais aimé nous dire?
2: Bah écoute, tenant compte des questions que tu as posées, de ce que j'ai dit au début, je pense que les gens, ils ont une petite idée de qui je suis, ceux qui me connaissent pas, et ceux qui me connaissent, j'espère qu'ils m'ont reconnu, quoi.
1: Ok, bon objectif en démarrant cette émission pour toi. Maintenant, je vais me retourner vers notre réalisateur Gabriel, qui a une question pour toi.
0: C'est quoi ta plus grande fierté, ce qui t'a rendu fier dans ton travail de scène?
2: Ce qui m'a rendu fier, c'est ce que j'ai pu monter avec la compagnie amateur issue des ateliers que j'ai animé, notamment un spectacle qui s'appelait Un monde rêvé. Ouais, ça, donc qui a été joué il y a 2 ou 3 ans. Il y a eu très peu de représentations parce que c'était un truc un peu lourd à porter vu le nombre de comédiens. Ça fait partie des choses qui m'ont rendu fier, oui.
1: Tu as aimé cet entretien?
2: Ah, beaucoup. J'ai adoré.
1: T'as le droit de me dire une bonne réponse.
2: Oula, si j'avais. Non, mais là j'ai adoré, franchement. Parce que j'ai adoré. Parce que, en même temps, ça m'oblige à réfléchir. Ce qui fait qu'un dimanche soir, en principe, à 7h, j'ai déjà éteint tous les boutons. C'était bien. C'était bien.
1: Alors, maintenant, la dernière question de notre entretien, la question Léa Salamé, comme j'aime bien l'appeler, vu qu'elle la posait constamment dans Stupéfiant. Bertrand, quelle est ta définition de l'art?
2: Alors, une définition, j'ai pensé à ce que tu m'as dit, il y en a plein qui traînent. Moi, il y en a une que je retiens, en particulier, c'est Louis Jouvet qui avait dit ça. Il faut mettre un peu d'art dans sa vie et de vie. Surtout dans son art. Comprenne qui pourra, hein, parce que là, je pense que...
1: Voilà. Les voix de Louis Jouvet sont impénétrables.
2: Ah oui, d'ailleurs, il l'a répété à plusieurs reprises.
1: Merci oui. Bertrand.
2: Merci à toi.
1: Tu seras toujours le bienvenu dans cette émission. On termine en chanson, enfin presque, avec notre bonus track, dernier choix de notre invité. Et c'est Coluche que l'on va retrouver avec ses conseils pour un nourrisson, soit fainéant. Quant à nous, on se retrouve la dernière semaine d'octobre pour un numéro spécial Halloween. 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N'hésitez pas à vous abonner. En attendant, n'oubliez pas, l'art, comme les voyages de l'esprit, n'ont jamais de frontières. Tchuss.
3: Alors, chanson que j'ai écrite à l'intention des nourrissons, qui s'appelle... Vous avez vu, il y a de la lumière, là. C'est chic. Conseil aux nourrissons. Tiens, je vous l'enlève. Allez, je la mets là.

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0: Il est 19h59 sur Radio Dio, l'heure de faire pour moi le passage d'antenne avec Sophia pour son émission.
1: Bonjour, bonjour Johan.
0: Yann.
1: Yann, et voilà, ça commence bien.
0: Alors, c'est quoi le sujet ce soir?
1: Le sujet ce soir, ce sera, eh ben ça va être solitude.
0: Wow.
1: Ouais, solitude avec un S entre parenthèses. Vu que je vais toute seule dans le studio,
0: oh, ma pauvre,
1: et que ma partenaire est dans la Drôme.
0: Oh.
1: Alors, bon, voilà, mais elle m'a envoyé quelques...
0: Bel exercice.
1: Ben oui, voilà, donc on a préparé ça quand même toutes les deux. Elle m'a envoyé quelques cartes postales sonores que j'aurai le plaisir de diffuser. Puis moi, j'ai préparé certaines petites choses.
0: C'est à quelle heure et ça s'appelle comment?
1: Alors, ce sont les baladeuses. C'est à 20h30 jusqu'à 22h, pardon. Voilà, jusqu'à 22h, une heure et demie d'antenne. C'est la 19e édition. Voilà, puisque c'est la nouvelle édition, la nouvelle saison, toute nouvelle saison, toute nouvelle horaire, tout nouveau, toute nouvelle équipe, une équipe absente présente, mais avec toujours les thèmes un peu pareils, puisqu'avant on était diffusé le mercredi de 10h à 11h30, et là maintenant on est de 20h30 à 10h, enfin de 8h30 à 10h, enfin voilà.
0: Ouais, on a compris. Sacré programme, en tout cas. Moi, je vous laisse avec Sophia à 20h30.
1: Oui, voilà, c'est ça. J'ai pas fini de préparer l'émission, donc je suis un peu feignante sur les bords. Coluche, c'était très bien. Merci à votre invité. Parce que franchement, il assure, quoi.
0: Et nous, on se retrouve avec Artoscopie dans un mois. Allez, à la prochaine.
2: What I propose we do is we try to pinpoint the exact experiences from the past that are keeping you stuck. 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
3: I can't really think.
2: It's okay if nothing comes up right away. What I'd like you to do is take some deep breaths with me. In and out. In and out. Good. Now tell me the first thing that comes to your mind.
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On a écouté Les Camions, puis Rennes en forme de psychophonie pour plus de vrille dans les transistors sur Radio Dio. Les Camions aiment jouer comme on creuse ou comme on frappe. Rennes est un Gallois qui expose sa maladie et son mal-être dans ses chansons. On lui a d'abord diagnostiqué à tort une dépression et un trouble bipolaire, puis on a découvert qu'il souffrait de la maladie de Lyme. On écoute maintenant Station 17, groupe du réseau inclusif d'artistes Barner 16, basé à Hambourg, en featuring avec Andreas Dorao de The Doraos and the Marinas.

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fois, je vais dans la montagne, on a volé un camion avec une fille. Et en fait, ce camion-là, au début de l'histoire, on l'avait peint tout en rose avec des paillettes. Puis on arrive dans un espèce de centre où il y a mon oncle.

je fume une espèce de pierre violette magique et ça fait peur à quelqu'un qui est du gène de Bobigny. Parce que le mec du gène de Bobigny dit c'est une pierre violette avec des pouvoirs capillaires maléfiques. Et puis après le rêve il s'arrête. Une fois j'ai rêvé que je me connectais avec des marches rouges et que je faisais l'amour aux marches rouges. Et après je rencontrais un hindouiste et puis après en fait je rentrais dans une espèce de tour de gants tout rouge qui est en tous les sens dans les souterrains. Et en fait après je me retrouve dans une espèce de... En descendant dans le toboggan, je me retrouve dans une espèce de marche. Et des marches rouges, je me posterne sur les marches et je fais l'amour aux marches. Aux marches d'escalier. Et après je me retrouve avec un hindouiste.

0: puis après, elle arrive, elle balance le colis dans le jardin. Et dans le colis, il y avait un espèce de pantalon, ça vient de maigrir, donc il ne valait plus. Et j'étais à cette taille-là, j'étais plus au bout. Et en fait, ma mère me dit non, c'est pas un bon pantalon, parce que c'est un pantalon fait pour les éléphants de la jardin. C'est un pantalon dans sa robe violet qui était prêt, préparé pour des éléphants. Et ça, les éléphants les portaient. Donc moi, j'ai dit, c'est pas grave, je vais mettre une ceinture, je vais le porter. Puis après, tout d'un coup, je m'endors. Et je suis une crise de somnambulisme dans le rêve. Et après, je suis une crise de somnambulisme et je cours au milieu de plein d'assistantes sociales. Il y a plein d'assistantes sociales partout dans tous les sens. Et je cours entre elles, dans tous les sens, dans des escaliers. Et après, il y a les lumières qui clignotent dans tous les sens. C'était mon dernier rêve.
1: Faisons de la folie une arme en forme de Selecta de musique invalide sur le 895 de Radio Dio. On riait pour autre chose avec Astéréotypie. Puis, on a écouté les gens du 110, fusion entre les musiciens de Cox et la fulgurance du groupe d'entraide mutuelle de Montreuil. Tout de suite, Sam Castleward nous dit « Laissez-moi vivre ma vie ». Sam Castleward est un artiste de l'association londonienne Heart and Soul. Heart and Soul est une asso qui fait de la musique avec des personnes en situation de handicap mental et des personnes autistes.

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1: Est-ce que vous aimez voyager?
2: Oui, mais pas pour la même raison que les autres.
3: Bonsoir, on est dimanche soir, il est 20h30 et ce sont les baladeuses qui démarrent. Les baladeuses commencent à 22h30 dans les bois à cette heure-là. Et oui, dans la forêt de son qui nous entoure, on rencontre parfois à la nuit des créatures diaphanes à la voix ensorceleuse. Ce ne sont pas des fumerolles, ce ne sont pas des feux follets, ce sont bien les baladeuses qui viennent maintenant les dimanches, les quatrièmes dimanches du mois, de 20h30 jusqu'à 22h, qui viennent vous hanter. Alors aujourd'hui, le thème de l'émission, c'est la solitude. Solitude des bois, solitude de la forêt, de la balade, la nuit sous la pleine lune, ou solitude dans sa chambre, ou bien solitude au fond de ses cabanets, de ses cabinets, solitude au fond du bus, solitude le matin lorsqu'il faut se lever, solitude au travail lorsque le chef vous laisse avec des tâches impossibles à résoudre dans la journée, solitude lorsque vous vous apercevez que vous n'avez pas mis de pantalon. Alors voilà, ça c'est le thème de l'émission. Au sommaire, on va découvrir une nouvelle équipière, et oui, parce que aujourd'hui, la nouvelle saison des baladeuses, c'est la troisième saison qui débute en ce mois de septembre, la deuxième et demie si on veut être exact, puisque la première saison a commencé en janvier 2025. Cette saison démarre avec une nouvelle équipe. C'est toujours Sophia aux manettes, à la technique et aux commandes, mais Juliette et Julie sont parties se balader sur d'autres sentiers. Bon, elles ne restent jamais bien loin, telles des étoiles dans le ciel qui nous permettent de trouver le chemin lorsque nous sommes perdus. Elles nous enverront de temps en temps un petit signal. Alors, d'ailleurs, aujourd'hui, peut-être si nous avons le temps, je vous réserve une surprise que m'a réservée Juliette. Voilà. Donc, une nouvelle équipe cette saison. Donc, une personne qui est là sans être là aujourd'hui, c'est Camille, puisque Camille a rejoint l'équipe pour la rentrée. Malheureusement, Camille est partie se promener dans la Drôme. Du coup, elle vous le dira elle-même, puisqu'elle a eu la gentillesse de nous faire quelques cartes postales sonores sur le thème de la solitude. Alors, évidemment, on reprend les bonnes habitudes des baladeuses, à savoir que rien n'est prêt, rien n'est préparé, tout va être à moitié improvisé malgré toutes les heures que j'ai consacrées à essayer de faire une belle conduite toute propre, etc. Donc pour commencer, juste avant qu'on entende Camille, on va commencer par une petite blagounette, une chanson de Nicoletta qui nous dit que la solitude, ça n'existe pas. Ben, évidemment, vu que c'est Gilbert Bécaud, un homme qui a écrit les paroles, on la comprend. Ceci dit, moi, je préfère la version nettement de Nicoletta.

0: Conversation avec un absent présent. Conversation avec une absente présente.
1: Une conversation avec une absente présente un peu particulière cette fois-ci, puisqu'il s'agit de, normalement, ma partenaire qui n'est pas encore arrivée et qui ne sera pas là, vu que de toute façon, elle est dans la Drôme de Camille donc, qui va se présenter dans un petit moment, après le petit morceau de musique qu'elle a choisi. Et ensuite, eh bien, Camille vous parlera un peu de sa vision, comme dans une balade, sa balade. Elle vous contera sa balade au milieu de la solitude. On va retrouver Camille tout de suite après ce morceau qui est... Alors, et où est-ce que j'ai foutu de ma conduite ? Alors, ça, hein, vous avez vu, hein, ça changera. Jamais. Hein. Alors, troisième saison ou pas, à la quatrième saison, je vous promets, Sophia sera d'attaque à la technique. Donc, le deuxième morceau, ce sera donc Ghost, premier morceau, donc Ghost Atlas, et le titre c'est Hide Away.

0: Bien. Alors la technique. Technique. Mais téléphone,
1: Ouais,
0: laisse-moi
1: attends, pardon.
0: tranquille.
1: Oui, non, excuse, pardon. Excuse-moi. Je...
0: Technique que je gère seule comme une grande.
1: Ouais, enfin presque, hein, je suis là aussi.
0: Ça a l'air pas mal, là, la forme
1: D'accord, d'accord.
0: de l'onde.
1: C'est parfait.
0: Car je ne suis pas dans les studios de Radio Duo. Et qui suis-je? Je suis Camille Lieuperdue. Je suis artiste. Je suis. En tout cas, c'est ma profession. Et musicienne. Ce que je suis, par contre, c'est lesbienne et musulmane. Conviée dans cette émission, les baladeuses, en étant une, puisque je suis actuellement dans la Drôme, loin de notre chère cité. La balade, c'est quelque chose qui me parle. La solitude, c'est une chose aussi qui me parle. Du coup, ça tombe bien. Je vais vous le raconter. Certaines choses me concernant. Puisque de toute manière, dès qu'on s'exprime, on est situé, n'est-ce pas? Et lorsqu'on ne le fait pas, c'est des choses qui le font pour nous. Et ça peut vachement isoler. À l'inverse, ce qui peut m'arriver, à vouloir trop situer, on se retrouve un peu en solitaire dans un monde qui se désitue à vitesse grand V, si vous me permettez l'expression.

fallait évidemment mettre ce morceau, mythique morceau, mais seulement le premier couplet, oui. On n'a pas assumé le second. Parce que bon, c'est un peu vénère, et en même temps, ça dit des trucs vénères. Et je vous invite à aller l'écouter et vous faire une idée. Mais cette ritournelle de la bulle, dans ma bulle, ça a pu être ma ritournelle à un moment pour bien m'assumer dans mes besoins de solitude. Les proches vous le diront. On m'envoie, qu'est-ce que tu fais ? Je suis dans ma bulle. Autant de bulles que de couplets à ma vie,

manifestations dont il faut s'accommoder. Les rodéos urbains, puisque j'habite en centre-ville, sur une rue où on s'adonne à cette activité. Le bruit du voisinage, le bruit de la VMC, ben non, puisque je l'ai coupé, parce que c'est insupportable. Tout ça se vit en solitaire. Chaque élément est considéré de manière isolée, puis de manière entre elles. Et on fait une bulle comme ça. La bulle, ça peut être aussi avec le téléphone, mais ça peut être tantôt des messages, mais ça peut être aussi un peu de scroll. À nouveau, c'est la dose qui fait le poison. La bulle, c'est aussi une maison qui se déplace. C'est une forme de solitude qui ancre, mais qui n'enferme pas. Et en tout cas, en ce qui me concerne, toujours et encore, ça paye. Ça me situe. Et j'en suis venu à dire que lorsqu'on transitionne, il faut à peu près 15, pardon, à 20 mois de solitude. Alors à peu près au prorata du combien d'années tu t'es cogné. Et donc, dans cette période-là, qui peut être découpée ou d'un seul tenant, alors moi justement, j'ai eu la chance, et je dirais même le privilège, de pouvoir le vivre d'un seul tenant, d'un tunnel qui aura duré quasiment 2 ans entre l'hiver d'avant ma transition. Jusqu'à bah, à peu près quand j'ai commencé à chanter dans Surface Tangible où d'un coup c'était un bon moyen de d'être out there, out and about, comme on dit. Alors, qu'est-ce que je faisais dans ces balades en solitaire chaque dimanche à mon taux? Eh bien, je grimpais, n'est-ce pas? C'était l'hiver d'avant ma transition. Chaque dimanche à mon taux, par tout temps. Une fois, c'était la neige et le vent dans les câbles haute tension au-dessus de moi, au niveau du Cré des Six Soleils, bien sûr. Y avait un sacré vent et une très belle neige. Et, au milieu de ça, ces câbles haute tension qui grésillaient. Comme un peu un souffle dans un ampli. Ou alors la neige de la télé. Les plus jeunes ne verront pas de quoi je parle. Je fais ma vieille conne. C'était très beau. C'était très beau. Je m'en souviens parfaitement. Une autre fois, c'était perdu dans le brouillard, dans un brouillard épais. Et soudain, un arbre apparaît. C'est pas très loin de l'endroit là où une espèce de bâtisse un peu à moitié abandonnée, où c'est recouvert de graff. Toujours à mon taux. Et à cet instant dans le brouillard, dans la brume, j'aurais pu disparaître et n'être qu'un. En elle. Alors, on pourrait dire oui, bah, c'était de la dissociation. Oui. C'est bon à savoir, c'est vrai d'ailleurs. Mais cela vous dit dans quelle solitude j'étais, sur le point d'éclore, loin et en construction, dans ma bulle. Face à mes dilemmes.

Alors loin, loin, loin, loin des siens, loin des miens, loin de tout. Être loin, c'est être généralement seul. Il y a une forme de solitude, non pas en soi, mais par rapport à un point de référence dont on s'est coupé. Voilà. Ça fait penser à ces chansons. Généralement de pop-punk emo, qui parle de cette de la city, de the city is killing me, et dont on veut partir. Ou encore le syndrome que j'appelle de diamant sur canapé, en pensant mettre de la distance entre soi et ses problèmes, entre soi et ses chaînes, entre soi et celle qu'on aime. Pour mettre de la distance avec tout. Que ce soit en se déplaçant ou en ne se déplaçant pas, n'est-ce pas la dissociation? Bien. Bon, si vous avez vu Diamant sur canapé et que vous avez compris l'intérêt de ce film, je fais ma vieille conne. Eh ben voilà, vous avez compris quoi. Ce n'est pas en. Enfin, c'est un mécanisme de fuite que je décris Mettre de la distance entre les autres et moi, entre les mots et moi, les espaces, les dynamiques, les affinités et les affinitaires. Souvent d'ailleurs, à son insu, il se passe des choses. Moi qui suis détentrice d'épices de la boîte crânienne, Neuro Spicy en anglais, eh ben ça m'arrive souvent. Ça arrive souvent que des interactions m'isolent. Notamment sur Signal, mais bon, on va pas. On pourrait en discuter. J'ai envie de vous dire en commentaire, mais on ne commente pas une émission de radio. Ou alors faites-le à voix haute. Donc choisir la solitude face à l'isolement que l'on subit ici et là dans nos milieux. C'est prendre ce sentier dans la forêt. Un sentier de sangliers, de bêtes sauvages. C'est-à-dire que d'autres avant vous ont tracé, que d'autres après vous traceront, et dont vous contribuez à la trace. Et pourquoi le sentier de sangliers? Eh bien parce que c'est un sentier qui se dessine tantôt clairement, tantôt pas du tout. Il faut se faire sanglier ou alors s'assumer humain. Ou alors, ce que j'ai la chance de pouvoir faire de temps à autre, se faire chien ou chienne. Et se perdre sur ce sentier de sa solitude. Alors on l'a choisi. Mais il faut savoir se laisser porter et se surprendre. Il se passe des choses comme ça. Dans la broussaille, les feuilles mortes, les éclats d'écorce et la roche décimée. Autant de choses qui nous constituent. Car être seul, c'est être habité. Par soi et par Dieu, d'un amour bien cru et sans attribut. Alors, comme j'ai dit, c'est la dose qui fait le poison, même pour l'amour. Car un trop-plein d'un amour, de soi à soi, de Dieu à soi, et inversement. Réciproquement.
Ça ne fait pas tout. Peut-être, probablement, nous aurons une émission sur l'amour. Là, c'est la solitude. Donc, pour que la solitude ne soit pas un isolement, il faut savoir s'entourer. Et cela prend du temps. Il faut apprendre et comprendre de quoi ça se fait. Sinon, on est bien parti pour se cramer les ailes à force de vouloir trop en faire. Que ce soit pour soi, pour d'autres, pour une chose ou une autre. Il faut apprendre et comprendre comment on s'entoure pour ensuite pouvoir naviguer dans une sociabilité heureuse et une solitude bienfaitrice. Autrement, on est parti pour se cramer les ailes. Une lancée solaire, on finit par se vautrer dans le sol. On titube et on pleure pour s'ancrer. Pleure pour t'ancrer, toi qui dans l'esprit s'envole. J'en eus connu les peines et les plaisirs. Cela est maintenant derrière moi. Je ne vais plus marcher à Montaut un dimanche par tant de pluie et de neige. Mais le souvenir demeure. Cela est maintenant derrière moi, grâce à Dieu, littéralement, et oui. Et ce qui s'est peu à peu défini d'elle-même, et oserais-je dire malgré moi, une famille de cœur, choisie par qui? Par Dieu, pardi. Ou encore la famille du stigmate. Un terme que j'aime beaucoup, c'est-à-dire cette blessure que nous portons tous, génératrice d'isolement, face à laquelle on peut s'adonner à la solitude. C'est-à-dire dans du retournement de stigmate. La société telle qu'elle est isole et divise. Puisqu'elle individualise. Ha! Là, elle m'a pas préparé celle-là. Au dedans comme au dehors. Et ce, à tous les niveaux.

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1: Eh ben voilà, Ebi, alors, qu'est-ce qui se passe? 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
1: est sur les
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2: Suite et fin de mon histoire. Le soleil a été mentionné tantôt. Le sommet, c'est un peu son colloque dans les cieux. Ne dit-on pas qu'on s'y sent seul, que plus on la gravit vite, plus la descente est brutale. Pourtant, on ne peut y vivre au sommet. Il n'y a pas d'air. Alors que les gens au sommet, bah, ils n'en manquent pas, n'est-ce pas? Avec leur clim notamment. Faut retourner au camp de base. Alors bien sûr, à bout et épuisé, tant et si bien qu'on ne sent plus rien. La dissociation, la solitude. Être dissocié de soi-même. On est à bout et épuisé, tant et si bien qu'on ne sent plus rien. Faut se délester d'abord de ses déchets, puis ensuite de son équipement. En commençant par le moins nécessaire. Le téléphone portable ou le cache-nez. À vous de voir. En tout cas, ce que Surprise nous apprend ou nous raconte dans Seul au monde, c'est que la réussite, ça se paye, qu'elle soit artistique, politique, personnelle, professionnelle. Ça se paye, ça n'est pas juste un système de privilèges qui maintient et qui se maintient. Excusez-moi, j'ai été rappelé à l'ordre par mes obligations. Du coup, je disais, la réussite, ça se paye. Ça se paye en solitude, qu'elle soit artistique, politique, personnelle ou professionnelle. Car jusqu'à preuve du contraire dans notre société, il y en a qui réussissent plus que d'autres et on sait parfaitement comment sont distribuées les cartes. Comme par exemple au poker, si on savait d'emblée les cartes que les autres ont, on isolera la meilleure main pour s'en débarrasser. Comme quoi la vie devrait peut-être s'inspirer du jeu plutôt que de l'art. Parce que cette chose-là, voyez-vous, vient d'un endroit de grande solitude. Tant bien même que vous jouiez dans un groupe ou soyez membre d'un collectif de drague ou de tricot ou de sarbacane, Tardy, on vous salue. Ces jeux à plusieurs me rappellent souvent à ce que le sexe peut être. Oh, waouh! Mais bon, ça va, on est dimanche soir, non? Les jeunes n'écoutent plus la radio de toute façon. Enfin, en tout cas, ma vision de ce que c'est, c'est-à-dire tout sauf ce que les représentations nous bombardent la gueule, même dans nos milieux. Bref. Donc, dans ces histoires de création à plusieurs, c'est généralement une histoire de momentum. Ouais. On y vient avec ses plus grandes émotions et ses plus grandes vulnérabilités, et on essaye ensemble d'en faire quelque chose de vrai, de beau, de vrai, de beau, car de vrai, et qui laisse une trace, un souvenir, une chose à laquelle on peut se rattacher dans la solitude. Pour ne pas être dans l'isolement. Vous aurez saisi ma dialectique. Maintenant, voyez comme socialement on peut être conditionné à relationner, à avoir une sexualité, ou pour revenir à mon propos, à réussir. À tout prix. Problème. Si l'on me paye pour exprimer ma solitude et ma peine, comme ici, on ne me paye pas, bien sûr. Ouf, il n'y a pas de problème. Mais dans le modèle artistique connu, où on est enregistré à la maison des artistes, l'URSSAF Limousin, et qu'on fait des rentrées d'argent par des ventes et des prestations de services. Et donc, si par ce que l'on produit, je pense à de la musique, on est donc payé pour exprimer sa peine et sa solitude, me payera-t-on toujours quand ça ira mieux ? Si tant est que cela puisse m'être possible d'aller mieux dans le contexte des industries créatives. Deux, trois exemples, là, comme ça, de noms un petit peu connus. Donc Kurt Cobain, Lil Peep, ou encore Chester Bennington. La blague voudrait que transitionner les aurait sauvés. Alors oui, elle est sympa, la blague. Ça tient chaud en hiver. Mais ça ne suffit absolument pas. Parlons solitude et industrie créative. Discutons création et auto-réalisation. Par pitié, ne finissons pas comme ces fantômes qui définissent la littérature française. Mais pas que française, hein, c'est systémique à la littérature. C'est une construction blanche, telle qu'on l'entend. Bah, je pense bien sûr à Baudelaire, à Rimbaud, à Artaud, Antonin Artaud, Antoinette, et d'autres, dont la nature et la personne sont plutôt réactionnaires et misogynes. Et j'en passe. Leur misogynie et leur réactionnisme. Ça se dit ça ? En même temps, Yale n'ont pas eu le droit au théorigramme, infokiosque, ou encore le blog Transcrulls, où on peut trouver tout un tas de traductions et de documentations que j'ai pu naviguer en solitaire. Alors le théorigramme, c'est les mèmes de philosophie sur Instagram qui était produit et diffusé par des comptes tenus par des personnes qui au départ étaient des femboys, un peu nerdy, et qu'on finit par transitionner. Donc à la fois, j'ai pu naviguer tout ça de manière solitaire, mais aussi isolée. C'est, je pense... C'est ce que je pense être la nouvelle queerness, c'est-à-dire cette queerness qui ne se fait plus par cooptation de micro-milieux, avec tous les plaisirs qu'on leur connaît, les micro-milieux, mais en naviguant ces espaces digitaux et en naviguant cette ville que nous connaissons tous sous le terme « grand village ». Car je suis convaincu que sa taille et sa configuration permettent une navigation en solitaire de certaines solitudes. Et parfois, et c'est terrible, et il faudrait bien plus en parler, on est en isolement. Parfois on le choisit, parce que pas le choix. Dans famille choisie, il y a aussi famille. Et franchement, les débats à la con de repas de Noël, alors là je pense à des groupes Signal, ça produit un peu de tout et de rien. Donc, pour conclure, solitude choisie et solitude subie. Ça dialectise. Ou du moins, la solitude en solitaire. Et parfois l'isolement. Ça peut nous redresser, comme on dit, quand on hit rock bottom. Quand on est au plus bas, on ne peut que se relever. C'est à prendre avec des pincettes, à peu près comme tout ce que je viens de dire, mais après tout, je suis artiste.

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1: Et de retour sur les baladeuses avec Sophia. Merci beaucoup à toi, Camille, de nous avoir envoyé cette petite carte postale depuis la Drôme. Très touchante carte postale. L'émission va continuer avec des choses promises, des choses dues. Notamment, tout de suite après un morceau musical, parce que là, bon, j'ai pas annoncé la programmation, mais dans l'ordre, on a quand même eu, vous avez reconnu, peut-être ou pas, on a commencé tout de suite avant, donc après Nicoletta, on a eu Ghost Atlas qui nous mettait Hideaway, ensuite on a eu Diams, donc avec un petit raccourci dans ma bulle, on vous invite à écouter le morceau en entier, il est disponible sur YouTube. Lotus and the Yakuza qui exprimait son dilemme, ainsi que Surprise, c'est le nom du groupe, hein, Surprise, et c'est comme ça qui nous donnait Seul au monde. Et pour terminer, là, juste en clôture, ce magnifique morceau de piano qui s'appelle Solitude. C'est typiquement dans le thème de l'émission, comme quoi on fait rien au hasard dans les balades des baladeuses. Un morceau, donc, Solitude de Ichiko Hashimoto. Voilà, je l'ai dit, en écorchant, bravo, parce que de toute façon, mes lunettes sont mal réglées ou alors les caractères sont pas assez gros. Va savoir, Charles. Les baladeuses, donc, c'est la nouvelle formule, la saison 3 qui va commencer, qui est commencée déjà depuis, qui a commencé à 20h30, ça fait déjà une petite heure presque déjà, et qui va finir à 22h dans une grosse demi-heure, dans une quarantaine de minutes. C'est Sophia maintenant qui prend le relais, car notre thème d'aujourd'hui, c'est solitude, et comme on a décidé d'être toute seule, chacune de notre côté, Camille est dans la room et moi je suis toute seule dans le studio, dans le studio de Radio Duo en direct. Je suis en direct totalement, et comme d'habitude, je galère avec la technique, mais avant de commencer, je vais vous faire tout de suite après Billy Holiday, que je vais mettre tout de suite, qui a aussi un morceau qui s'intitule Solitude comme par hasard. Eh bien, je reprendrai avec la lecture d'un extrait des Naufragés. Enfin, le titre c'est Les Naufragés, d'un texte de Patrick de Clercq, et qui parle des mécanismes d'exclusion, mais on n'est bien sûr pas très loin de la solitude.

Au-delà du bourdonnement des discours, du tumultueux désordre des actes, de l'inquiétante anomie de ces existences, quel sens attribuer à ces êtres qui semblent se détourner du monde avec une sorte de souverain et terrible mépris? Que tentent d'exprimer par leur souffrance ces hommes et ces femmes qui se détruisent sous nos yeux? Comment penser tant de déliquescence et de néant? Il y a une étiologie complexe. D'emblée, on se heurte à une carence langagière. Clochard, nouveau pauvre, SDF, errant, zonard, exclu. Les mots, nombreux et tous aussi insatisfaisants les uns que les autres, manquent et révèlent à la fois que ces sujets ne peuvent être nommés. Littéralement innommables, ils échappent par là même à toute tentative d'appréhension claire, car la pensée a besoin de définir, de s'appuyer sur un objet stable et identifiable. Elle souffre ici de ce manque d'étayage, et c'est pour lever ce brouillard, autant que peut faire, que peut susciter les représentations du lecteur ou de l'auditeur, puisque nous sommes sur les baladeuses et que je vous lis Patrick de Clercq, un extrait des Naufragés, un livre sur les SDF de Paris. Donc, j'ai choisi, faute de mieux, d'utiliser le terme de clochard pour désigner les plus gravement atteints parmi les SDF. Il est indéniable que la pauvreté joue un grand rôle dans la vie des clochards. L'immense majorité est issue du sous-prolétariat rural ou urbain. Paysans démunis, ouvriers non qualifiés, familles où depuis des générations on vivote misérablement aux marges de la société, aux frontières de l'illettrisme, de la violence et de l'alcool. Cependant, et contrairement à ce que laissent entendre les arguments sociologiques, la pauvreté et l'exclusion sociale sont insuffisants à rendre compte de leur existence. D'abord, ils ne viennent pas tous de milieux victimes de la pauvreté et de l'exclusion. Et bien qu'il s'agisse d'une minorité, on trouve aussi parmi eux des gens issus de toutes catégories sociales, y compris les plus hautes. De plus, comme on le verra plus loin, au-delà de la pauvreté et de l'exclusion, l'histoire de ces sujets, quel que soit leur milieu social, fait généralement apparaître une psychopathologie personnelle lourde, doublée d'une pathologie familiale importante. L'enfance, en particulier, a souvent été marquée par des traumatismes graves.

La position psychiatrique classique considère que certaines formes de pathologie mentale entraînent des conséquences sociales, relationnelles et économiques qui, en marginalisant certains sujets, les conduisent progressivement à la clochardisation. Cette dernière, à son tour, peut engendrer des troubles psychiatriques secondaires, qui en sont des épiphénomènes, c'est-à-dire des phénomènes dus à leurs conditions sociales. De même que l'épigénétique. Eh, vas-y, ramène ta science, Sophia, on est là pour ça. Ben oui, l'épigénétique, c'est-à-dire c'est qu'on remarque que notre ADN est modifié, dans certains cas, par notre environnement. Eh ben, voilà. Donc l'épiphénomène, ça veut dire que voilà, c'est un phénomène qui est dû à un autre phénomène. On est là devant un modèle étiologique circulaire. Étiologique, ça veut dire celui qui, je crois, l'étiologie, c'est la façon de faire de la science. Voilà. Enfin, la façon de définir les choses. Donc la définition est elle-même la définition dans une étiologie circulaire. Mais Patrick de Clercq, il explique mieux que moi. On est là devant un modèle étiologique circulaire dans lequel la clochardisation est tantôt une conséquence et un épiphénomène, tantôt à son tour une cause. Donc ça veut dire qu'un coup, la clochardisation est la cause de problèmes psychiques et à un autre moment, le problème psychique est la cause de clochardisation. Mais à aucun moment, cette désocialisation n'apparaît comme relevant de par sa nature même de problématiques psychopathologiques propres. Son statut n'est à aucun moment celui d'un symptôme. Elle n'est, au fond, que le prix existentiel que certains malades souffrant de pathologies psychiatriques diverses doivent payer pour leur incapacité à fonctionner dans la réalité. Dans cette perspective, la clochardisation se résume à un problème de société. La psychiatrie classique, par cette prise de position théorique, se coupe de la possibilité de penser la spécificité du phénomène de la clochardisation. Ce dernier n'est plus qu'une entité négative, un état par défaut, un concept en creux. On aura compris, à la lecture de ces cliniques, que ces positions sont très éloignées de la mienne, plusieurs arguments similaires à ceux relatifs au réductionnisme socio-économique peuvent lui être opposés. D'abord, on estime à 2 millions le nombre d'alcooliques en France et à 1% de la population totale de l'Hexagone, soit environ 600 000 individus. Mais ça, c'était en 2000. Attends, vas-y, je crois que j'ai lu la date tout à l'heure et vas-y, je me souviens pas des dates. Moi, je vais vous mettre un peu de musique, je retrouve la date et je vous dis ça après. Je vais vous mettre quelque chose d'un peu drôle. Jacques Brel, qui parle de solitude, mais d'une autre façon, on va dire.

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Bien, là, en fait, donc, pendant la petite pause musicale, j'ai regardé. Bien, le livre date de 2001, mais en fait, pour situer Patrick Declercq, quand même, donc, c'est un médecin qui a passé 15 ans à s'intéresser aux clochards de Paris. Il a fait des expériences immersives. Un jour, il s'est enfermé dans sa salle de bain pour dormir dans sa salle de bain et essayer de voir qu'est-ce que ça fait de passer une nuit dehors avec les fenêtres ouvertes. Et il préconise de faire l'expérience, d'ailleurs, de faire ça pour savoir ce que vit un clochard et comment se fait la désocialisation, en fait. Vous faites ça pendant une semaine, vous allez dans votre pièce la plus froide, vous dormez la fenêtre ouverte à même le sol, avec moi, les mettez-nous, si vous voulez, un carton. Hein. Vous faites ça avec... vous restez dans vos habits de la journée et vous repartez le lendemain sans passer par la case toilette, juste la case toilette limite, et encore, enfin pas de douche, rien, vous rentrez, vous allez au travail, vous verrez qu'au bout de au bout d'une semaine, plus personne ne vous parlera au travail, plus personne, au métro on s'éloignera, enfin dans les transports en commun, on va s'éloigner de vous, même votre partenaire ne vous parlera plus et ne vous regardera plus de la même façon. Et lui, il a poussé l'expérience jusqu'à aller dans des asiles de nuit. Il a fait ça en 85-87. Là, il a repoussé l'expérience 10 ans après. Donc il avait fait des conclusions en 85-87 qui étaient catastrophiques. Quelques années plus tard, quand il y est retourné, il a constaté que rien n'avait évolué. Il a retrouvé des patients qu'il avait vu 15 ans auparavant, certains aussi dont il a appris la mort, etc., machin. Et là, le livre a été édité donc en 2003, et il avait édité à la même période, mais j'ai perdu ce bouquin. Donc si vous le retrouvez, vous pouvez écrire aux baladeuses. Voilà, je vous remercie. Donc il avait écrit des textes... Il avait réédité et c'était au moment des plans grand froid et il était toujours aussi vent debout. Enfin ça, je crois l'avoir déjà dit dans les baladeuses, cette chose-là, mais comme je suis toute seule, j'ai l'impression que je radote. Donc vous êtes toujours sur les baladeuses, il est 21h43, nous rendrons l'antenne à 22h, et puis si je continue à parler comme ça, ça va pas être la peine, parce qu'on n'aura pas le temps d'écouter Patrick Declercq. De toute façon, je vais mettre je vais vous lire la petite conclusion que je voulais quand même lire, parce que malgré tout, vous irez lire le reste, hein. Il y a beaucoup de témoignages de patients qu'il a observés, de gens avec qui il a noué. Parce qu'en fait, il a fait une sorte d'enquête sociologique, même s'il s'en défend un petit peu, puisque ça part sur pas mal de ses observations sur le terrain. Bon, il y a peu de chances que les choses aient changé. Depuis, je retrouve le passage et ensuite on écoutera un petit morceau sur la solitude qui s'appelle Oh Solitude des Birds on Wire. Je crois que c'est un morceau du 16e siècle, si je ne m'abuse. En tout cas, j'ai peut-être été abusé par la pochette. Donc, le petit passage que je voulais lire avant. Voilà, des naufragés de Leclerc. Si ces pages jettent un doute sur une représentation univoque de victimes innocentes, ce qui, en définitive, pose encore une fois le problème du mal, le problème à la fois métaphysique et psychanalytique, elles n'absolvent nullement, en revanche, la société et ses processus d'exclusion de la responsabilité de cette souffrance et de ses morts, mais en accentuant au contraire la gravité et la profondeur. C'est précisément la dimension hautement pathogène de l'exclusion qui est ici pointée, dans la mesure où elle est à ce point importante qu'elle va jusqu'à altérer les sujets dans leur infériorité psychique même. On n'en est pas moins victime, au contraire.
on l'est doublement. Car non contente de les rejeter hors du monde du travail et de ses bénéfices, de les condamner à des existences lamentables, de les vouer à souffrir dans leur chair et de la malnutrition et de misères physiologiques qui appartiennent au XIXe siècle, la puissance mortifère de l'exclusion est telle qu'elle s'intériorise au cœur même de certains sujets qui deviennent alors leurs propres bourreaux en recréant inconsciemment les conditions toujours renouvelées de leur propre exclusion. Le clochard est un exclu qui en est venu à ne plus pouvoir vivre autrement que dans l'exclusion perpétuelle de lui-même. Auto-exclusion pathologique, compulsive et endogène qui l'entraîne bien au-delà des limites de marginalité que lui assigneraient les processus d'exclusion sociale. L'exclusion, au-delà d'une certaine limite, agit comme un virus en s'installant au cœur du sujet, le force à le reproduire à l'infini.

Non, le blanc, et j'étais en train de chercher la traduction des paroles que m'avait gentiment envoyé Juliette, en même temps que cette Juliette, oui Juliette, coucou, qui est partie loin dans son travail, elle est enfermée dans un bureau, elle est obligée d'y rester toute la nuit, toute la journée, je vous jure, les fonctionnaires, ils font des horaires, c'est insupportable, du coup, elle peut plus venir, et elle m'avait envoyé gentiment la traduction, et je retrouve pas sur quelle messagerie c'était, donc voilà, c'est et c'est bientôt la fin de ces baladeuses, et comme on arrive bientôt à la fin, eh bien on va bien sûr passer au on va passer

L'agenda. Normalement, qui doit démarrer, si je veux bien, avec le son, c'est mieux, comme ça, voilà. Alors, sinon, vous pouvez écouter les baladeuses en podcast sur le site de Radio Duo, comme ça, il n'y aura plus les bêtises de Sophia Technique, tous les blancs, tout ça, machin. 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C'est pour ça qu'on s'appelle les baladeuses en baladeuse diffusion. Vous avez aussi, on met toutes les informations sur les titres qu'on a écoutés, les références des livres qu'on vous a lus, etc., etc. Les musiques, tout ça. Vous trouvez ça, bien sûr, sur la page du podcast. Et puis, en plus, vous pouvez écouter l'émission sans problème. Et sinon, si vous préférez l'écouter avec les bugs, c'est en direct, le quatrième dimanche du mois, de 20h30 à 22h.

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1: Bon, alors on avait dit
0: attends, parce que jeudi, moi, je peux pas.
1: Non, mais...
2: mercredi, moi, c'est
1: vendredi.
0: Non,
1: à
0: mais
1: 13
0: pas le matin.
1: Moi,
0: non, bah, oui, 13h, ça va, mais pas avant 8h.
1: Ah non, pas le week-end. Pas le week-end.
0: Je sais pas, on va voir.
1: Mais il y a le théâtre aussi.
0: Il y avait pas une danse à voir, enfin.
1: Et sinon, lundi soir, vous faites quoi?
3: Alors, c'est l'agenda. L'agenda, je vais d'abord vous faire un petit peu un petit résumé de ce qu'il va y avoir en théâtre sur la scène stéphanoise de Saint-Étienne. Déjà, à la ruelle, hein, parce que je vais pas donner la comédie. La comédie, de toute façon, si vous voulez savoir ce qui s'y joue, ils ont les 4x3 pour ça. Donc, moi, je vous donne la saison du Verseau et du Choc Théâtre, qui est normalement est arrivé, à moins que la saison du Choc Théâtre soit pas encore arrivée. Hein. Je sais pas. Qu'est-ce qui nous joue donc en octobre? C'est pas très clair sur leur site. Et puis alors l'autre, il rame à plein. Au Choc Théâtre, ça rame à plein. Donc quand je... J'adore. Ah non, mais j'adore. Alors, les choses. Bon, sinon, l'agenda, moi, je peux vous dire que le 5 octobre, en tout cas, vous pouvez vous rendre à l'Amicale Laïque de Tardy. On a fait un petit coucou. Enfin, Camille du fond de sa Drôme a fait un petit coucou à l'Amicale Laïque de Tardy parce que on y sera avec la Grande Bulle Tendre lundi soir. La Grande Bulle Tendre, c'est une rencontre pour les gens en questionnement, pour les gens qui veulent transitionner, etc. La transition, c'est quelque chose qui se vit aussi ensemble, une petite un moment de sociabilité, de rencontre queer, LGBTQIA+, TPBG, tout ce qu'on veut, enfin pour discuter, partager les expériences, rencontrer des nouvelles personnes sur place. Il y aura des jeux de société dont je normalement devrais m'occuper. Voilà. Il y a aussi de quoi dessiner, des brochures, des sirops, un petit goûter à prix libre. Et voilà, on a aussi un petit stand, on peut faire du vernis à ongles et des coloriages. Et puis, si on veut, on peut papoter tranquille. Et sinon, on peut aussi donc aller au théâtre le jeudi et 1er et 2 octobre pour aller voir Nos âmes liées. Je vais pas vous donner les précisions parce que je vois qu'il ne reste que 3 minutes. J'ai plus trop le temps. On peut voir aussi la compagnie. Alors, j'essaie de me rapprocher, mais sans perdre le micro, parce que c'est écrit tout petit. La ribambelle dans ma cervelle, enfin, se tait. Un spectacle mi-ouf, mi-fasol. Donc là, c'est les infos de l'affiche. Hein. En mots et en musique, c'est le 8 octobre et le 9 octobre à 20h au Choc Théâtre. Voilà, 8 et 9 octobre. Les Palestiniens sous son tes yeux. Donc là, je vais peut-être mettre un éclairage sur ce truc. Je sais pas. Ton tatouage, les Palestiniens sont tes yeux. Ton tatouage, les Palestiniens sont ton nom. Les rêves, les pensées, tes pensées, ton mouchoir. Voilà. Alors, je la refais hein, comme il faut, s'il vous plaît, parce que là, c'est... voilà. Les Palestiniens sont tes yeux, ton tatouage. Les Palestiniens sont ton nom, tes rêves, tes pensées, ton mouchoir. Voilà, c'est un spectacle mis en scène par Sabrina Laure. Et c'est un spectacle de l'ensemble Romana. J'espère ne pas dire de bêtises. Parce que je crois que c'est l'ancien nom de la compagnie. Bref. Elle rectifiera dans les commentaires du podcast si elle m'entend. Ensuite, on a pour un oui, pour un non, un joli petit spectacle qui passe le vendredi 16 octobre que je vous conseille. Spectacle amateur, mais enfin non pas amateur, spectacle. De toute façon, il n'y a pas d'amateur au théâtre. Il n'y a que des gens qui sont payés et d'autres qui ne le sont pas. Voilà, les professionnels sont des frimeurs. Le 24 octobre et le 25, c'est un samedi, un dimanche, assez rare ça, au Choc Théâtre, pour être noté, nous avons... je vais essayer d'ouvrir le lien dans un autre onglet parce que c'est écrit sur le petit, j'ai pas mis les yeux. Et ça va être bientôt la fin, oh là là. C'est... j'arrive pas à lire le titre. titre. Ah voilà, Ulrich Meinhof. C'est un spectacle réalisé par... Attends, j'arrive pas à lire mieux. La description, quel dommage, c'est le 24 octobre et le 25 octobre, et enfin le 30, le 29, 30 et 31 octobre, donc un jeudi, vendredi et samedi, Ngun, une compagnie africaine qui se déplace jusqu'ici à Saint-Étienne. C'est quand même assez formidable pour le dire. Nous sommes une ville internationale, ben oui, monsieur, madame. Donc voilà. Oula, qu'est-ce que j'entends ? C'est le train qui arrive. Ça y est, nom de Zeus, je vais le louper. C'est déjà la fin des baladeuses. On retrouvera Camille avec moi, j'espère, dans les studios.
4: Attention, nous arrivons en gare des baladeuses de 10h à 11h.
3: Ah bah très bien, c'est parfait, la SNCF, ils sont vraiment nuls, quoi. Je veux dire, alors là, ils annoncent les trains en retard. C'est dimanche prochain, de 21h30 à 22h. Voilà les baladeuses. Allez, je vous dis au revoir. Merci pour votre écoute. Et à très bientôt sur les ondes de Radio Dio 89.5.

On a été au Canada, écoutez Flore Laurentienne, suivie par l'Espagnol Raoul Réfré, et à l'instant l'incroyable et haletante guitare de la Galloise Gwenifer Raymond sur le 895 de Dio et radiodio.org.

Sur le 895 de Radio Dio, on te concocte des playlists en forme de découverte. On a écouté Martin Ray, puis City of Exile. Regardons maintenant le futur orageux proposé par les punks de la Zizanie.

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Subversion sauvagement sonore sur le 895 de Radio Dio. On arrêtait des trains avec Corleone, puis on dansait dans la jungle avec Dead Chic. Écoutons maintenant l'affreux beat de Marabout Orchestra.

Marie Queenie Lyons a été suivie par le chanteur turc Erkin Koray. Et à l'instant, c'était John Legend et ce morceau, extrait de la bande originale du film Django Unchained. 8, 9, 5, duo.

On a écouté Lia sur Radio Dio. Ça a été suivi par Maïta, sorti sur le label Kill Rock Stars. Et à l'instant, le groupe lyonnais Rien Faire, sorti cette fois chez Dur et Doux. Et puisque nous étions à Lyon, il n'y a qu'un pas à faire pour passer à Saint-Étienne, bien entendu.

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On a écouté les Stéphanois de Vanilla Blue, ça a été suivi par l'inusable groupe d'Hoboken, New Jersey, que l'on nomme Yo La Tengo, sur le 895 de Radio Duo.

de la musique pleine de sourires sur le 895 de Dio. On a écouté la voix de Shannon Wright dans le projet de reprise intitulé This Immortal Coil, sorti sur le label Ici et d'ailleurs. Ça a été suivi par le groupe Special Interest de l'écurie Rough Trade. Et à l'instant, c'était les Psychotic Monks, sortis sur le label toulousain Vicious Circle.

me semble que, en un premier sens, on pourrait dire que la communication, c'est la transmission et la propagation d'une information. Or, une information, c'est quoi? C'est pas très compliqué, tout le monde le sait, une information, c'est...

en nous disent que nous sommes censés être en état ou devoir croire ce que nous sommes tenus de croire. Ou même pas de croire, mais de faire.

C'est évident, sauf que ça nous concerne particulièrement aujourd'hui. Ça nous concerne aujourd'hui parce que c'est vrai que nous entrons dans une société qu'on peut appeler une société de contrôle. Vous savez, un penseur comme Michel Foucault avait analysé deux types de sociétés assez rapprochées de nous. Les unes qu'il appelait des sociétés de souveraineté, et puis les autres qu'il appelait des sociétés disciplinaires. Et ce qu'il appelait les sociétés

0: On a écouté le Lillois Yolande Bashing, ça a été suivi par la voix de Gilles Deleuze sur une musique de Ola, le trio de Gaines Knight, Scanner et Laurent Petitgant. Et à l'instant c'était Assa Proki, Dio, 89.5 MHz à Saint-Thé et alentour et radiodio.org.
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89.5 Radio Dio, on a commencé par écouter une musique insulaire venue de l'île de Crète et composée, chantée par Xantula Dakovanou. Ça a été suivi par l'ensemble Marani qui nous a bercé à la tradition géorgienne. On continue le voyage et on embarque tout de suite pour l'Afrique et pour la région des Grands Lacs.

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Radio 89.5, on a écouté le chant d'Hyper Charlotte, ça a été suivi par la stéphanoise Scarlatine, et ensuite le groupe Maraudeur.

Musique et surprise sur le 895, on a écouté David Krakauer accompagné de Kathleen Tag. Ça a été suivi par le groupe Tao et enfin par Monsieur Ennio Morricone.

0: Nirvana à l'instant sur le 895 a été précédé par les autres grunge, j'ai nommé Mudhoney.
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Rock Around the World sur le 895 de Radio Yo. On a écouté Annette et sa Beach Party. Ça a été suivi par Los Orioles et Amanaz.

L'imprononçable projet The Freak a été précédé par le Fever du monsieur Elvis Presley. Vous êtes bien sur radiodio.org ou le 89.5 FM.

0: Manifest et AHP, puis Cococo, puis MC Yala, vous êtes bien sur le 89.5 de Dio.
1: Toute ma vie est un accident.
2: Toute vie n'est qu'un accident. En vocabulaire technique de philosophie, l'accident, c'est ce qui arrive à une substance. Donc si on est quelqu'un, une substance, l'accident, c'est tout ce qui nous arrive. Et les philosophes ont passé leur temps à essayer de séparer les deux. Ah oui, mais il y a la substance et puis il y a ce qui lui arrive. Puis il y en a d'autres, parmi ceux que j'aime, qui ont dit mais la substance, c'est tout ce qui lui arrive. C'est tout ce qui lui arrive. C'est tout ce qui lui arrive.
1: Dans la nature, la notion de justice et d'injustice n'existe pas. Et c'est pareil pour l'espoir et le désespoir.

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